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0: Il est 5h en temps universel, 7h ici à Paris.
1: Clotilde Dumay.
0: Bonjour à tous, merci d'être avec nous pour le début de ces 3 heures d'information internationale sur tous les continents, évidemment, notamment en Asie. Et vu de Chine, justement, comment est-ce que Pékin perçoit le développement menaçant de l'intelligence artificielle? Eh bien, pas forcément de la même manière que les Occidentaux. On y reviendra juste après le journal. Bonjour Julien Coquelroy.
2: Bonjour Clotilde. À la une de l'actualité, la fin d'un long bras de fer que Donald Trump ne voulait pas lâcher. L'annonce dans la nuit d'un accord pour garantir à Washington un contrôle permanent de la sécurité du Groenland. Donald Trump avait plusieurs fois menacé de l'annexer. À la une également la Russie où les élections législatives se poursuivent. Coup de projecteur sur les initiatives de l'opposition pour tenter de se faire entendre malgré l'absence de candidats pour la représenter. Dans ce journal également, plus de 112 000 déplacés au Yémen et l'inquiétude renouvelée de l'ONU. Au Mali, le bilan de l'attaque du Jnim sur le camp militaire de Djoura qui s'alourdit. Une centaine de soldats tués. On part aussi en Allemagne où la gauche espère l'emporter demain aux élections locales à Berlin. Et puis il a fait son choix. La première liste de sélectionneurs de Zinedine Zidane, annoncée hier en France.
0: Il se félicite d'un rêve devenu réalité.
2: Sa façon à lui de clore un feuilleton qui a semé la discorde entre les États-Unis et l'Union européenne après avoir menacé pendant des mois de s'emparer du Groenland, quitte à utiliser la force. Donald Trump a donc annoncé cette nuit un accord avec le Groenland et le Danemark pour garantir aux États-Unis un contrôle permanent de la sécurité de l'île. Il promet déjà le déploiement d'une importante présence militaire américaine sur place. Alors que le texte devrait être signé la semaine prochaine en marge de l'Assemblée générale de l'ONU. Édouard Maille.
3: Sans les nommer directement, Donald Trump parle des ennemis des États-Unis, à savoir la Chine et la Russie, des ennemis qui ne pourront jamais avoir de présence militaire ou réaliser certains investissements au Groenland sans une validation au préalable, a expliqué Donald Trump sur son réseau Truth Social. Les États-Unis et le Danemark et le Groenland coopèrent déjà, mais cette nouvelle annonce renforce les restrictions contre des puissances jugées ennemies. Washington dispose actuellement d'une base militaire sur place dans le Nord-Ouest, une base de défense antimissile et de surveillance spatiale. Donald Trump n'avait pas caché son intérêt pour ce territoire semi-autonome du Danemark. Il avait à plusieurs reprises menacé de l'annexer. Le New York Times révélait en avril que Washington négociait pour obtenir l'accès à 3 bases militaires supplémentaires, dont 2 bases que les États-Unis avaient déjà occupées pendant la Deuxième Guerre mondiale et la Guerre froide, avant de les délaisser. Les détails de ce nouvel accord sont encore flous dans une région riche en ressources naturelles et stratégique du point de vue géopolitique. Édouard Maille, Atlanta, RFI.
2: Et un accord salué dans la foulée par le chef du gouvernement groenlandais ainsi que par le Danemark qui évoque un texte bon pour l'OTAN et pour l'Europe. La première ministre danoise Mette Frederiksen précise qu'il reconnaît la souveraineté et l'intégrité territoriale du Danemark ainsi que le droit du peuple groenlandais à l'autodétermination. Un responsable du département d'État américain précise toutefois qu'une éventuelle accession à l'indépendance du Groenland ne remettrait pas l'accord en question. Donald Trump évoque même un arrangement dont la durée de vie serait infinie.
0: À 8h03 à Moscou, comment se faire entendre dans des élections où le résultat est quasiment connu d'avance?
2: La question en Russie des opposants à Vladimir Poutine et à la guerre en Ukraine, alors que les élections législatives se poursuivent jusqu'à dimanche dans le pays. Pas de réel parti d'opposition dans les urnes face au parti du pouvoir Russie Unie. Le parti anti-guerre Yabloko a été écarté. Il faudra lire entre les lignes des scores et de la participation pour prendre le pouls de l'opinion ou encore observer le degré de succès des initiatives lancées par des opposants. C'est ce que nous explique Ulrich Bouna, chercheur associé à Eurocréative.
4: Il y a, je pense, une majorité de la population russe qui subit cette guerre puisqu'elle ne la soutient. Et donc effectivement, avec ces idées d'aller par exemple voter tous ensemble au même moment, ça marche notamment dans les grandes villes, par exemple à Moscou, on a vu ça dans certaines élections. Si par exemple 50 personnes se viennent au même moment dans un bureau de vote, eh bien c'est une façon de se sentir que on n'est pas seul à écouter certains canaux d'opposition, avec le risque aussi que ces canaux d'opposition sont bien évidemment écoutés par la police. Il y a aussi des campagnes où grosso modo on propose aux gens de voter pour un candidat plutôt que tous les autres, en général pour un candidat de Russie Unie, pour justement essayer de faire gagner une opposition même symbolique à Russie Unie. Ça bouleversera pas le résultat, mais par contre l'un des objectifs de Vladimir Poutine, c'est véritablement d'éclater l'opposition, de la fracturer, de faire en sorte que personne finalement n'ose se dresser contre lui. Et donc finalement, ce genre d'opposition, même symbolique, c'est une façon pour les gens d'essayer de se rassurer en se disant qu'ils ne sont pas seuls.
2: Ulrich Bonin, interrogé par Muriel Paradon, la Russie aux urnes, alors que la guerre continue, de nouvelles frappes russes sur l'Ukraine hier soir, notamment à Kiev et dans l'est du pays, sur la ville de Soumy, où le bilan est de 2 morts. L'Agence internationale de l'énergie atomique a fait état hier de son côté d'une attaque de drone ukrainien ayant touché une tour de refroidissement de la centrale nucléaire russe de Koursk, sans provoquer d'incident. Aux États-Unis, Donald Trump a promulgué la loi votée par le Congrès pour imposer de nouvelles sanctions contre Moscou. Le président américain qui réagit aussi à la polémique après les révélations sur le financement du mariage de son fils par un homme d'affaires russe proche du Kremlin. Donald Trump affirme que Don Jr. remboursera l'intégralité des dépenses engagées.
0: Et Donald Trump encore, lui, qui passe la vitesse supérieure dans sa guerre contre la presse.
2: Puisqu'il a aussi annoncé il y a quelques heures l'interdiction d'accès à la Maison-Blanche de 3 médias, les chaînes CNN et MS Now et le média en ligne Politico. Interdiction avec effet immédiat qu'il estime avoir le droit de prononcer. Il accuse les 3 médias d'avoir accumulé les mensonges contre lui. CNN dénonce une attaque illégale contre la liberté de la presse. Politico promet de se défendre vigoureusement.
0: Au Moyen-Orient, c'est une première depuis l'intensification des combats entre l'Arabie Saoudite et les rebelles houthis du Yémen.
2: Une alerte aérienne suivie de fortes explosions dans la capitale saoudienne Riyad cette nuit, alors que de leur côté, les houthis faisaient état hier de 26 frappes saoudiennes en 24 heures sur l'ouest du pays. La reprise des combats depuis début septembre et la prise par les rebelles de la côte et du détroit de Bab el-Mandeb a déjà fait dans le Yémen plus de 112 000 déplacés selon les chiffres de l'ONU. L'Organisation internationale pour les migrations appelle à une action urgente, Abla Junaidi.
5: Dès le début de l'offensive des Houthis, les humanitaires s'en alarmaient. Un nombre toujours plus grand de déplacés se répandant en quelques heures à travers plusieurs provinces, rendant leur décompte et donc la réponse à leurs besoins complexe. Le rythme des déplacements dépasse les capacités de suivi des humanitaires, souligne l'organisation. D'après le dernier décompte de l'OIM ce vendredi, désormais plus de 100 000 personnes ont été contraintes de fuir leur foyer. La région de Taiz concentre à elle seule 63 000 de ces personnes. Les familles fuient parfois de nuit avec très peu d'affaires, s'alarme l'organisation onusienne. Celle-ci fournit des abris d'urgence, des articles de première nécessité, une aide alimentaire et des services de protection au Yémen, mais aussi en Afrique. De l'autre côté du détroit de Bab el-Mandeb, au cœur du conflit, à Djibouti, 2776 personnes ont également été recensées par l'OIM en provenance du Yémen. L'organisation appelle les donateurs à financer rapidement la réponse humanitaire, alors que de nouveaux déplacements sont attendus dans les prochains jours.
2: Abla Junaidi.
0: Au Pakistan, au moins 31 morts, dont 16 policiers à Akoa, dans le nord du pays.
2: Une explosion suivie d'une intrusion armée dans le quartier général de la police, dans la ville de Kohat. Le bâtiment abrite notamment les bureaux du département de la lutte contre le terrorisme. Plusieurs participants de l'attaque y sont toujours retranchés. Le président pakistanais exprime ses regrets. Aucune revendication pour l'instant, même si la région est en proie à une campagne violente du groupe islamiste TTP.
0: Au Mali, c'est le bilan d'une attaque du JNIM qui s'alourdit.
2: Au moins 100 militaires tués dans le camp militaire de Diourra, pris pour cible le 10 septembre dernier. Des dizaines d'autres ont été faits prisonniers, alors que le groupe djihadiste avance, lui, des chiffres plus précis. Le JNIM affirme avoir tué 150 soldats et en détenir toujours 93. Correspondance régionale de Serge Daniel.
6: De nombreux soldats maliens portaient un moment disparus après l'attaque djihadiste contre un camp de l'armée régulière dans le centre du pays, ont en réalité perdu la vie. Selon plusieurs sources, au total, plus de 100 militaires ont été tués, soit le double du premier bilan obtenu sur le terrain. Après l'attaque, les forces armées maliennes, FAMA, ont annoncé une riposte avec la neutralisation de plusieurs combattants djihadistes affiliés à Al-Qaïda. Face à cette communication officielle, les assaillants ont diffusé des vidéos de propagande. On y voit plusieurs dizaines de militaires maliens faits prisonniers. Ils déclinent leur identité avec à l'appui numéro matricule. Des véhicules de l'armée nationale saisis sont exposés. Une quantité impressionnante d'armes de guerre présentées comme appartenant aux forces armées maliennes sont tombées dans les mains des djihadistes. Des sources locales confirment le bilan plus lourd des attaques. Des inquiétudes des habitants avec des questions. Finalement, qui doit nous protéger? Pourquoi l'armée n'a pas envoyé un renfort? Ou encore, nous sommes très inquiets pour l'avenir. Une semaine après les événements, le camp de l'armée malienne à Diourra

0: respect des droits humains.
1: On est à J-1 en Allemagne avant de nouvelles élections régionales.
0: Deux semaines après la victoire du parti d'extrême droite AfD en Saxe-Anhalt, on vote demain dans le Land de Mecklembourg et dans la capitale, Berlin. L'AfD y est crédité de 17% des voix. Mais c'est la gauche qui fait la course en tête dans les sondages avec la candidate du parti Die Linke, Elif Eralp, d'origine turque, qui pourrait écrire une page d'histoire en cas de victoire demain. Pascal Thibault.
2: Et maintenant, voici la future maire de Berlin, Elif Eralp.
3: Pour son dernier meeting de campagne, la candidate du parti de gauche, en tête d'un cheveu dans les sondages devant les chrétiens démocrates sortants, se présente devant la mairie de Berlin, qu'elle espère bien conquérir avec une coalition de gauche.
4: Je crois que nous allons écrire une nouvelle page d'histoire pour notre ville fantastique. Ce serait un signal incroyable que Berlin ait une mairesse d'origine étrangère.
3: L'avocate de 45 ans, souvent comparée à son homologue new-yorkais Mamdani, provoque la ferveur de ses supporters. Elle séduit beaucoup de jeunes par son style, mais aussi par son programme très social qui veut résoudre la crise aiguë du logement par l'expropriation des grandes sociétés immobilières.
5: Les gens veulent quelque chose de nouveau.
6: Je suis complètement enthousiasmée parce qu'elle défend la justice sociale.
7: Elle est plus convaincante. Je la kiffe.
3: Le parti de gauche Die Linke s'est profondément renouvelé avec de nombreux nouveaux membres, plus jeunes et plus radicaux. Si les expropriations voulues par Elif Eralp sont dénoncées à droite, les accusations d'antisémitisme contre certains membres du parti défraient régulièrement la chronique. Une nouvelle édition de la coalition des partis de gauche, avec les Verts et les sociodémocrates, donnera lieu en cas de victoire d'Elif Eralp dimanche à des discussions plus compliquées que dans le passé. Pascal Thibault, Berlin RFI.
1: Et puis Julien, on l'attendait, ça y est, Zizou a parlé.
0: Le nouveau sélectionneur de l'équipe de France de football, Zinedine Zidane, a présenté hier sa première liste de joueurs avant une série de matchs en Ligue des Nations, avec son lot de surprises. 5 nouveaux parmi les 23 sélectionnés. C'est un vent de fraîcheur dans les rangs des Bleus, Esteban Mirales.
8: Zidane redistribue les cartes. Sur les 26 joueurs convoqués par son illustre prédécesseur Didier Deschamps pour disputer le Mondial, cet été, 10 manquent à l'appel. Zizou mise sur la nouveauté et la jeunesse pour son équipe de France, à l'image du défenseur central de Liverpool, Jérémy Jacquet, 21 ans.
9: Ah, j'aime beaucoup son profil. C'est un joueur que je suis depuis très longtemps, parce qu'en fait, il joue avec mon fils dans les équipes de jeunes, donc ça fait très longtemps que je le suis. Et ce qu'il est en train de faire, il intègre l'équipe de France.
8: Guillaume reste le portier de Toulouse, Andy Diouf, le défenseur de l'Inter Milan, intègre eux aussi l'équipe de France, tout comme Lucas Dacunha, le milieu et capitaine de Caume, et Esteban Le Poll, le buteur de Rennes. Calme, détendu et souriant, Zidane refuse de parler d'un nouveau cycle. Le champion du monde 98 est prêt pour sa nouvelle mission.
9: Être le sélectionneur de cette équipe de France, en fait, j'en mesure la tâche et je mesure en fait, ce qui m'est donné, quoi. C'est une continuité que j'ai envie d'avoir avec d'autres idées que j'ai moi à transmettre à mes joueurs et tout simplement essayer d'amener ce que je sais faire en tant qu'entraîneur.
8: L'équipe de France version Zinedine Zidane, premier rendez-vous vendredi prochain en Turquie.
0: Et les 23 bleus, anciens et nouveaux, qui se réuniront d'abord à Clairefontaine lundi après-midi.
1: Merci Julien Coquel-Roem pour le journal. 5h13 en temps universel. Peut-il avoir une emprise sur la présidentielle de 2027 en France? Va-t-il faire gagner l'extrême droite? Quelles sont ses méthodes? Dans RFI Matin, on va s'intéresser tout à l'heure à un personnage devenu incontournable maintenant dans les sphères politiques et médiatiques. Vincent Bolloré, le propriétaire de Canal+, CNews, Europe 1. Un milliardaire en mission, c'est le sous-titre en tout cas du nouveau livre politique La droite de Dieu, écrit par deux journalistes français qui ont enquêté sur l'homme d'affaires. Et l'un des auteurs, Clément Lacombe, sera notre invité en studio. Ce sera vers 6h20 en universel, 8h20 heure de Paris. Les médias et les journalistes au service aussi de la Russie qui en forme à l'étranger pour ensuite pouvoir diffuser la version du Kremlin. Ça, ce sera des explications dans une heure.
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1: Il voulait tout simplement le racheter ou bien l'annexer. Finalement, Donald Trump annonce un accord avec le Groenland, le président américain, qui dit avoir obtenu un contrôle permanent de la sécurité de ce territoire rattaché au Danemark. On va y revenir notamment avec notre correspondante dans la région à 6h TU. Et puis les liens entre le premier président ghanéen Kwame Nkrumah et les milieux afro-américains. Le parcours de ce président, figure majeure du panafricanisme, c'est au cœur d'un ouvrage signé Howard French et il sera notre invité, ce sera dans une demi-heure. C'est la menace qui fait réagir une partie du

0: monde ces derniers jours, le développement trop rapide de l'intelligence artificielle. Mais sur ce point, la Chine ne partage pas forcément les mêmes peurs que l'Occident. Bonjour Joris Zilberman.
1: Bonjour.
0: La Chine qui ne veut pas forcément, elle, freiner le développement de l'IA. Par contre, Pékin a peur d'un autre poison, hein, Joris, c'est que l'IA soit un danger mortel pour le Parti communiste.
1: Oui, c'est le plus haut responsable du renseignement chinois qui a sonné l'alerte. Un cri d'alarme publié dimanche dernier dans un article du magazine officiel China Cyberspace. L'intelligence artificielle pourrait menacer le maintien au pouvoir du Parti communiste en Chine. Alors, ce haut responsable s'appelle Cheng Yixing. Il est à la tête du ministère de la Sécurité d'État et il écrit ceci dans le style classique du parti, je cite, « Des forces hostiles et des individus aux intentions cachées, des tourne l'IA pour mener une guerre de propagande et une guerre cognitive contre la Chine, ce qui menace directement sa sécurité politique, institutionnelle et idéologique. Alors, qui sont ces forces hostiles? Eh bien, Cheng Yixing cite les Américains Anthropic et OpenAI. Leurs modèles de pointe d'IA ont selon lui été transformés en armes et elles représentent de nouvelles menaces pour la cybersécurité.
0: Il faut dire, Joris, qu'il y a une espèce de guerre des mots hein, qui monte ces jours-ci entre le gouvernement chinois et les géants américains de l'IA.
1: Oui, car Pékin a très mal pris l'appel du PDG d'Anthropic, Dario Amodei, a appelé ces jours-ci à ralentir le développement de l'IA. Il n'est pas le seul, hein. D'ailleurs, Elon Musk et le patron d'OpenAI, Sam Altman, ont le même avis. Évidemment, il est impossible de freiner l'IA dans le monde sans la Chine et ses champions nationaux comme DeepSeek, Z.AI et Moonshot, qui possèdent des modèles d'IA presque aussi puissants que ceux d'Anthropic et d'OpenAI. Or, les dirigeants chinois ont vu rouge. Pardon pour cette expression facile. Dans un éditorial, le quotidien très nationaliste Global Times, qui est un porte-voix du parti, a qualifié la déclaration du PDG d'Anthropic comme un appel à peine voilé à contenir la Chine. C'est, selon le quotidien chinois, un manuel de guerre froide pour le secteur de l'IA.
0: Pour comprendre ce qu'il y a derrière ce débat, il faut aussi préciser que la Chine ne considère pas l'IA comme un danger pour l'humanité.
1: Absolument, il n'y a aucune angoisse publique de la part des dirigeants chinois, ni des patrons des géants nationaux de l'IA. Personne ne parle, comme Sam Altman en 2015, des dangers d'une IA surhumaine comme la plus grande menace pour la survie de l'humanité. Cette crainte, en Chine, n'est ni au cœur de la politique dans ce secteur, ni dans la culture technologique chinoise. Et pour cause, selon les experts, les entreprises chinoises de l'IA ont un accès qu'elles jugent encore limité à la puissance de calcul de l'IA. Les progrès, selon elles, sont lents. Et donc, de leur point de vue, le décollage technologique est encore loin. Au diapason, les décideurs politiques chinois se concentrent sur la mise en place de chaînes d'approvisionnement robustes en IA et sur l'adoption croissante de l'IA dans l'ensemble de l'économie. Et pour l'instant, le Parti communiste en Chine est davantage préoccupé par la création par l'IA de deepfakes de dirigeants politiques, ou bien que l'IA tienne des propos inappropriés sur Taïwan ou sur la répression de Tiananmen. Ils craignent que les chatbots d'IA ne créent des addictions psychologiques, qu'ils menacent la sécurité des enfants et par-dessus tout, qu'il provoque de l'instabilité sociale ou pire, un mouvement de masse suffisamment puissant pour renverser le Parti communiste.
0: L'Asie en mouvement avec Joris Zilberman et la semaine prochaine, le président chinois Xi Jinping se rendra aux États-Unis. Les patrons d'OpenAI et de Nvidia participeront à un dîner en sa présence. Ce sera certainement l'occasion pour Washington et Pékin de parler d'intelligence artificielle. C'est une parenthèse qu'il offre à des habitants encore marqués par des années de guerre. En Syrie, le cinéaste et photographe Omar Malas traverse le pays avec son cinéma itinérant. Un peu de vie, un peu de culture pour réveiller des villes qui sortent progressivement d'un quotidien de violence. Reportage de Mohamed Erami à Palmyre, où quelques milliers d'habitants sont revenus vivre au milieu des ruines antiques dans ce décor de cinéma où Omar Malas a justement décidé d'installer le sien.
2: La nuit tombe sur Palmyre. Omar installe son cinéma de fortune, un vidéoprojecteur, des enceintes et quelques chaises en plastique. Pas d'écran ce soir, les images sont projetées directement sur un vieux mur de pierre. Au début, ils ne sont que 5 enfants devant la projection. Puis, au fur et à mesure que le film commence, un deuxième rang de chaises se forme. Ils sont bientôt une dizaine. Parmi les enfants installés devant le mur, Abdel, 12 ans, découvre pour la première fois ce type de cinéma en plein air.
3: J'étais en train de jouer avec mes amis et Omar est venu nous proposer d'assister à une projection comme au cinéma. Et on n'a pas hésité une seconde. C'est la première fois de ma vie que je vois un film sur grand écran.
2: Pour Omar, ce n'est pas vraiment le film qui compte. Ce qu'il veut, c'est leur faire découvrir autre chose que la guerre, leur offrir un moment de culture et simplement passer du temps avec eux.
4: Les gens reviennent tout doucement ici, en famille, avec leurs enfants, après 15 ans de guerre. Les enfants qui ont aujourd'hui 10 ans n'ont rien connu d'autre que la guerre. L'essentiel pour moi, c'est qu'ils oublient les traumatismes qu'ils ont vécus.
2: Ce soir, Omar projette Tom et Jerry, des films de Charlie Chaplin et des séries syriennes. Des femmes sortent de chez elles et viennent s'installer sur des tapis, près de l'écran, certaines avec leur narguilé. Dans cette ville encore largement silencieuse, la musique, les rires et les voix de l'écran créent pendant quelques heures une petite animation. Mais pour faire fonctionner ce cinéma itinérant, Omar doit aussi transporter sa propre source d'électricité et parfois, une simple batterie peut devenir indispensable.
4: Ça, c'est ma batterie externe pour avoir de l'électricité. Même si ce soir, on a tout ce qu'il faut, parfois cette batterie devient vitale car dans des villages, il n'y a aucun jus.
2: À Palmyre, ces quelques heures de projection prennent une dimension particulière pour les familles qui viennent tout juste de revenir. Mohamed est venu ce soir avec les siens. Pour lui, pouvoir simplement les amener ici aurait été inimaginable il y a encore quelques années.
1: Pendant la guerre, c'était impossible qu'une telle initiative voie le jour à cause des milices iraniennes ou du Hezbollah. Mais aujourd'hui, grâce à Dieu, on peut amener nos enfants pour qu'ils découvrent et se divertissent.
2: La projection terminée, Omar replie son écran, range ses enceintes et reprend la route. Son cinéma itinérant continuera de sillonner la Syrie, village après village, à la rencontre de ceux qui tentent, eux aussi, de reprendre le chemin d'une vie normale. Mohamed Erami, Damas, RFI.
0: 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La politique en France avec la gauche qui prépare sa primaire, ce sera en octobre. Il faudra choisir pour l'élection présidentielle un candidat parmi les 5 prétendants. Pour le moment, c'est Raphaël Glucksmann qui est en position de force dans les sondages. Bonjour Charles Turien Tomaka.
5: Bonjour.
0: Mais entre rivalité interne et stratégie divergente pour 2027, la compétition pourrait surtout fragiliser le futur vainqueur.
5: Oui, 5 candidats vont concourir à la primaire du pôle social-démocrate, dont le premier tour aura lieu les 9 et 10 octobre. 5 et pas 6. Après l'éviction in extremis du député Philippe Brun, visé par le signalement d'une ex-collaboratrice qu'il accuse de violence, ce qu'il dément. 5 donc, le patron du PS, Olivier Faure, l'eurodéputé Place Publique Raphaël Glucksmann, l'ancienne candidate Ségolène Royal, le député Jérôme Guedj et le président du petit parti de la gauche républicaine et socialiste Emmanuel Morel. 5 concurrents donc pour un tour de chauffe petit format, avec au mieux 100 000 votants attendus, mais l'affluence à une primaire n'est pas une garantie de succès. Il y a 10 ans, 2 millions d'électeurs s'étaient déplacés pour choisir Benoît Hamon, qui avait récolté seulement 6% des voix à la présidentielle. Le risque premier reste donc l'affaiblissement réciproque des candidats. Les compétitions fratricides sont souvent les plus violentes et ce sont celles qui laissent le plus de traces. Là, c'est le favori Raphaël Glucksmann qui a le plus à perdre. Il est déjà l'objet de tirs croisés d'Olivier Faure, mis en minorité au sein d'un parti dont il ne veut pas lâcher le manche, et d'une revenante, Ségolène Royal. Raphaël Glucksmann est accusé par ses rivaux d'être libéral et même de séduire d'ex-macronistes.
0: Raphaël Glucksmann, il joue la présidentielle quand Olivier Faure, lui, il joue l'avenir du PS.
5: Oui, deux logiques s'affrontent, l'une présidentielle, l'autre partisane, avec 10 à 14% dans les sondages. Raphaël Glucksmann vise le leadership à gauche, voire le second tour. Il l'a déjà fait aux européennes de 2024. Olivier Faure, lui, mise sur l'orthodoxie socialiste et semble déjà préparer l'après-2027 en renouant avec Jean-Luc Mélenchon. Reste enfin la possibilité que cette primaire ne fasse que des victimes, avec un vainqueur fragile, aussitôt contesté et lâché. C'est le pari incertain d'un autre revenant, François Hollande, qui se rêve en recours.
0: Oui, c'est la question finale, hein, Charlotte. Est-ce que cette primaire peut produire un candidat commun sans laisser derrière elle une gauche plus divisée qu'au départ ?
5: C'est tout l'enjeu. La primaire socialiste pourrait autant révéler les divisions de la gauche que favoriser son rassemblement. Les candidats divergent, notamment sur la stratégie d'alliance et la place de LFI. Le scrutin d'octobre sera donc un test. Au-delà du résultat, les perdants accepteront-ils de soutenir le vainqueur ? C'est toute la difficulté de cette primaire.
0: Charlotte Turien-Tomaka pour la chronique politique. Presque 7h30 à Paris, et alors que l'afflux massif de migrants fin juillet dans l'enclave espagnole de Ceuta continue de faire réagir jusqu'à Madrid, eh bien vous revenez aussi sur cet épisode, Sophie Pouzrat, avec la rédaction de Jeune Afrique. À la une de Jeune Afrique cette semaine, cette analyse signée Nina Koslowski sur Ceuta, miroir des obsessions xénophobes de l'Occident, c'est le titre de l'article. Nous sommes avec le directeur de la rédaction de Jeune Afrique, François Soudan, pour en parler. Bonjour François.
6: Bonjour Sophie.
0: Alors comment la crise qui a éclaté dans l'enclave espagnole alimente-t-elle la rhétorique migratoire des droites radicales européennes ?
6: Alors les événements de Ceuta sont et seront très certainement utilisés, je dirais, ad nauseam dans les mois à venir et jusqu'aux élections de 2027 en France et en Espagne. Alors ces images de dizaines de milliers de Marocains franchissant la frontière, elles offrent aux droites radicales occidentales un scénario idéal qui leur permet de conforter leur projet politique xénophobe et identitaire. Peu importe que sur les 60 à 70 000 migrants arrivés dans l'enclave le 30 juillet, 90% en soient repartis dès le lendemain, tous les éléments de langage sont présents. L'immigration incontrôlée, la faillite de la surveillance des frontières, le spectre de la submersion musulmane et cerise sur le gâteau, si je puis dire, dans ce climat d'hystérisation, l'Espagne est dirigée par un gouvernement de gauche. C'est donc contre le Premier ministre Sanchez et son supposé laxisme migratoire que se porte l'essentiel des coups, non seulement de la part des extrêmes droites, mais aussi d'une vingtaine de gouvernements européens conservateurs, et bien sûr de l'administration de Donald Trump, dont on connaît l'exécration qu'elle voue à Pedro Sanchez, Sophie.
0: Alors, dans tout ça, le Maroc, vous dites qu'il est plutôt épargné par ses réactions européennes. Comment ça se fait ?
6: Alors, ce qui est intéressant à noter, effectivement, c'est que le Maroc, d'où proviennent ces migrants et de qui dépend à 50% le contrôle de la frontière, est finalement très peu mis en cause dans ses réactions et pas du tout, d'ailleurs, par la galaxie trumpiste, laquelle va même jusqu'à encourager le royaume à récupérer les enclaves de Ceuta et Melilla. Par contre, en Espagne, la stigmatisation anti-marocaine, elle est aujourd'hui le fond de commerce non seulement du parti d'extrême droite Vox, mais aussi du Parti populaire, et cela à moins d'un an des élections générales de 2027. À cela s'ajoutent les déclarations sur le thème de l'invasion marocaine émanant des syndicats de la police et de la Guardia Civile, qui sont tous deux classés d'ailleurs très à droite. Il est vrai, Sophie, que cette hostilité, elle est ancrée dans un terreau historique conflictuel entre les deux royaumes, alors qu'aux yeux des autres pays européens, le Maroc est très largement considéré comme un partenaire économique et sécuritaire fiable qu'il convient de ménager.
0: Alors justement, François, vous mentionnez ce contentieux historique. À quoi tient-il ?
6: Il y a d'abord l'anomalie que représentent ces deux confettis de l'Empire espagnol dont le Maroc revendique la souveraineté depuis 70 ans. L'ancienneté d'une colonisation vieille en espèces de 5 siècles n'étant en rien synonyme de légitimité, d'autant que les sultans du Maroc n'ont eu de cesse jusqu'à la fin du 19e siècle de chercher à les récupérer par la force. Il y a eu ensuite la sanglante guerre du Rif dans les années 1920 qui a laissé des traces profondes dans les mémoires nationales des deux pays. En fait, Sophie, dans le débat politique espagnol, le Maroc occupe une place presque équivalente à celle qu'occupe l'Algérie dans le débat politique français. Le travail de mémoire n'ayant pas été accompli, c'est un sujet de crispation qui revient sans cesse et qui n'est pas prêt de s'apaiser avec ces nouveaux points de tension qui se profilent. La visite annoncée du roi Felipe à Ceuta et Melilla et la polémique sur le lieu où se déroulera la finale de la Coupe du Monde de football en 2030 que les deux pays organisent pourtant ensemble avec le Portugal, Sophie.
0: Alors, retour sur cette analyse à retrouver dans les pages de Jeune Afrique cette semaine. Merci beaucoup François Soudan.
6: Merci Sophie.
0: Et on vous retrouve vous dans un quart d'heure, Sophie Pouzrette, pour la revue de presse. D'ici là, c'est l'actualité africaine dans un instant. Restez avec nous. On sera justement à côté de l'enclave espagnole de Ceuta au Maroc, puisqu'on est à 4 jours des élections législatives. On y revient dans un peu plus d'une minute. À tout de suite.
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1: Hello, c'est La Cartouche, donc la bibliothèque autogérée gratuite qui est située place de l'église à Cré. Donc on est ouvert tous les mardis de 18h à 20h, c'est dans le local de Cheval Tonneau. Et donc n'hésitez pas à venir pour lire, pour emprunter, pour discuter, pour recommander des livres que vous avez aimés, pour donner des livres aussi. Voilà, on a vraiment beaucoup de romans et de livres théoriques, un vaste choix, et notamment sur les questions de féminisme, d'antiracisme, d'anticolonialisme. Donc n'hésitez pas à venir voir notre fond et à nous rencontrer. À très bientôt.
2: 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C'est un événement gratuit. En septembre, le festival itinérant Fulgurance met le cap vers le bassin de la Confluence pour un voyage artistique et poétique entre Livron, L'Oriole et Kliuskla. Avec à son bord la compagnie de théâtre de rue Les Fugaces et les musiciens et musiciennes du Grand Chahut Collectif. Après 3 jours de rencontres et d'échanges avec celles et ceux qui font vivre le territoire autour de cette question « Mais qu'est-ce qui nous rend vivants ?», on se donne rendez-vous à Kliuskla pour une soirée conviviale et festive. Au programme, le spectacle de théâtre de rue en déambulation dans le village vivant de la compagnie Les Fugaces et le bal-concert de Frisette +++ accompagné des musiciens et musiciennes du Grand Chahut Collectif. Mais également la possibilité de faire les visites guidées de la fabrique de poterie de Kliuskla, une exposition de cartes postales sonores menée par le Grand Chahut Collectif, un banquet festif est proposé par la gare à coulisses, il est payant sur réservation, mais le snack sera également sur place, le bar aussi. C'est un événement gratuit, l'ouverture du site démarre à 16h, l'entrée est libre. Ça se passe sur le parking de la fabrique de poterie à Kliuskla. L'entrée est libre, certes, mais les réservations sont fortement conseillées pour la visite de la fabrique de poterie, pour le banquet et pour le spectacle, car la jauge est limitée. Eh bien, on vous attend pour une grande soirée festive et conviviale, samedi 19 septembre, à Kliuskla. Et toutes les informations sont sur le site de la gare à coulisses.
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4: 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La Confédération paysanne et l'ADR de la Drôme co-organisent ce bal paysan. 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En parallèle, se tiendra le spectacle de la compagnie Vieillard, appelé Là-bas, pas si loin. À 18h, le bal paysan avec HK, qui sera suivi d'un concert de Polocuste et Mugène. 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Notez bien donc, rendez-vous le samedi 19 septembre à la ferme du Roubion, à Bonlieu. On vous attend nombreuses et nombreux.
5: 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L'objectif est de créer des liens entre les villages de la Drôme des Collines et la ville de Romans et de ses quartiers. 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Le 6 avril 2025 a eu lieu la première marche pour la fraternité jusqu'à la colline de Saint-Ange. La deuxième marche aura lieu donc le dimanche 20 septembre. 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
4: Bonjour à toutes et à tous. C'est maintenant effectivement la lecture de quelques articles du journal Le Crétois qui est paru le 18 septembre 2026. Alors nous ne sommes pas très nombreuses dans le studio aujourd'hui. Il y a Martine et moi-même Sarah pour la lecture et Manu à la technique.
5: Salut, salut.
4: Alors aujourd'hui, l'édito, c'est le couvent des Capucins. Le couvent des Capucins est en effet rendu à la vie religieuse. 4 ans après le départ de la fraternité, une petite dizaine de Capucins réinvestissent ces lieux à l'histoire pluricentenaire. C'était un espoir, une promesse faite par le frère Éric Bidot, le 19 juin 2022, lors de la messe d'adieu de la fraternité à la chapelle des Capucins. Je le cite. « Nous espérons renvoyer une communauté au couvent d'ici 5 ans. » À l'époque, les 5 frères Capucins, encore sur place, avaient dû partir, la charge d'un couvent leur étant trop lourde après la mort de 5 des leurs au moment du Covid. Un coup dur pour la communauté catholique crétoise, rendue déjà orpheline par le départ un mois avant des sœurs Clarisse, également rattachées à cet ordre franciscain fondé en 1209 par saint François d'Assise. Le miracle divin a bien eu lieu, et même en avance. Depuis la fin du mois d'août, 8 frères capucins sont revenus dans les murs d'un couvent que leur congrégation a parfois dû quitter, mais toujours su retrouver depuis leur installation en 1609. Je cite. Ce couvent a été ouvert au moment du vivant des fondateurs de notre ordre des frères mineurs capucins en 1525, rappelle avec enthousiasme le frère Marie-Nicolas, 30 ans, qui fait partie avec d'autres frères de la nouvelle génération engagée auprès d'un ordre prônant la pauvreté, le soutien aux plus humbles et proches de la nature. Comment expliquer ce renouveau symbolisé par le retour au couvent d'une communauté religieuse rajeunie et enthousiaste? Frère Marie-Nicolas répond. Cette réouverture coïncide avec un petit afflux de vocations chez nous. En 5-6 ans, il y a eu une dizaine de jeunes recrues. Rouvrir le couvent de Crêt, plutôt en campagne, avec un grand jardin, correspond à l'idéal de vie conventuel. Et puis, il y a aussi l'aspect géographique. L'ordre a 3 autres couvents en Auvergne-Rhône-Alpes. Cela nous permettra de nous rapprocher les uns des autres. Et puis, il y a Dieu, bien sûr. Frère François poursuit. Il y a un côté inexplicable. On pense que c'est Dieu qui nous appelle. Des années, il y a des appels, d'autres pas du tout. Et là, une année, il y en a 5 d'un coup. C'est assez mystérieux. Frère Marie-Nicolas théorise. Parmi les jeunes, il y a une recherche de sens à donner à leur vie. Pendant des années, on nous a souriné que le bonheur était dans le matériel. Et là, les gens s'aperçoivent que non. Cette vallée, alternative, s'inscrit dans ce mouvement-là. Le frère précise aussi que le retour du couvent à une vie religieuse tenait également à cœur à la communauté tzigane. Leurs ancêtres, expulsés d'Alsace-Lorraine, ont été internés dans les murs du couvent entre 1915 et 1919. Très impliqué auprès d'eux, frère Sébastien, au couvent jusqu'à sa fermeture en 2022, a d'ailleurs rejoint les gens du voyage en qualité d'aumônier. Dans un premier temps, la communauté composée de 7 frères, 2 postulants et 1 aspirant, va surtout utiliser sa foi ardente pour faire des travaux. Le lieu avait été entretenu autant que possible par un couple ami des frères qui était resté vivre sur place pendant un moment. Mais le poids des ans sur la structure se fait sentir. On a pas mal de travaux à faire. Heureusement qu'il y a des jeunes parmi nous, car ça n'est pas facile, précise dans un sourire frère Jean-Marcel, pas le plus âgé, le doyen à 87 ans, mais plus aussi fréquent que certains de ses frères et postulants, âgés de 30 et 35 ans, et le tout jeune aspirant, Éloi, la vingtaine. Leurs nombreuses tâches n'empêcheront pas les frères capucins d'ouvrir les portes de leur couvent, aux Crétois lors des journées du patrimoine les samedis 19 et dimanche 20 septembre, c'est-à-dire aujourd'hui et demain, ni de prendre le temps d'organiser du 2 au 4 octobre 3 jours de célébration autour du 8e centenaire de la mort de saint François d'Assise. Le vendredi 2 et le samedi 3 octobre, des matinées et veillées de prière se tiendront à la chapelle des Capucins et le dimanche 4, L'évêque de Valence, Mgr François Durand, présidera la messe de réouverture officielle du couvent à 15h30. C'est un article de Blandine Flippot.
5: Les journées du patrimoine et du matrimoine à Cré. À l'occasion des journées européennes du patrimoine à Cré, les samedis 19 et dimanche 20 septembre, la nouvelle équipe municipale a voulu y ajouter le matrimoine, un terme qui date de l'époque médiévale et qui désignait l'ensemble des biens et des droits hérités de la mère, oubliés aujourd'hui au profit du seul terme patrimoine. L'idée, c'est de mettre en lumière la place de la femme dans l'histoire, a déclaré Adrien van der Linden, conseiller municipal délégué au patrimoine et matrimoine, lors de la présentation de ces journées. Le rôle des femmes crétoises sera ainsi mis en lumière lors de la visite des monuments traditionnellement ouverts au public lors de ces journées telles que la chapelle des Cordeliers, fondée par les sœurs trinitaires. On parlera aussi photographie, thème national de cette année, et des visites guidées historiques seront organisées par la ville les samedis et dimanches à 15h. Rendez-vous en face de l'octroi Place de la Liberté, avec une attention particulière aux anciens canaux. Réservation conseillée au 04 75 25 32 53. Des dépliants sont à disposition à l'accueil de la mairie et à l'office de tourisme, ainsi que dans d'autres lieux comme la médiathèque, pour découvrir tous les rendez-vous proposés au public et les lieux visitables. Parmi eux, l'usine vivante ravivera le souvenir de la fabrique Samson, le parc de la Barbeillère, ou bien sûr la tour, entrée payante avec tarif spécial. L'association Archijeux proposera également un jeu de pistes patrimoniales, accessible dès 8 ans. Attention, les inscriptions se font samedi et dimanche à 12h45 pour les créneaux de l'après-midi. Le Temple de Cré accueille également une exposition de peintures et d'aquarelles faite par les membres et amis de la communauté protestante. 9h-12h ou 14h-18h. La caserne des sapeurs-pompiers de la vallée de la Drôme proposera lors de ses portes ouvertes diverses animations qui sauront plaire aux plus jeunes. Enfin, une exposition sur le thème de la photographie au tout nouveau lieu culturel Arélat. Enfin, bien sûr, des visites guidées du couvent des Capucins auront lieu les samedis et dimanches de 9h30 à midi, puis de 15h à 17h.
4: Ad hoc en grande forme. La 9e édition des rencontres ad hoc s'est achevée le 13 septembre. Un concept, toujours bien accueilli, des nouveautés et un bilan des plus enthousiastes. Les rencontres ad hoc, lancées en 2015, ont cette particularité de montrer des films privées de visibilité au cinéma ou à la télévision. 9 ans après, elles sont devenues indissociables de la rentrée dans la vallée. Malgré des périodes compliquées, notamment dues au Covid, aux aléas météorologiques et aux incertitudes pécuniaires, c'est en pleine santé et dans la joie que s'est déroulé ce cru 2026. Les 40 membres de la programmation, tous des habitants de la vallée, avaient concocté une sélection de 16 films projetés du mardi 8 au dimanche 13 septembre. Principalement à Mirabel et Blacon, mais également dans d'autres communes alentour. Comme d'habitude, pas de thème spécifique, mais des films qui suscitent le débat et des rencontres avec les réalisateurs et les protagonistes, précise Pierre Graal, responsable de la commission de programmation et co-président de l'association Ad hoc.
5: Stabilité financière. La manifestation faisant toujours preuve de dynamisme, deux grandes nouveautés ont été inscrites au programme cette année. Ainsi, une projection de 6 courts-métrages a eu lieu le vendredi soir et la fin de journée du samedi a été marquée par le spectacle Cabaret choisi, organisé par les protagonistes du film Famille choisie et qui invite le public à la fête tout en donnant plus de visibilité aux questions LGBTQIA+. Abordés via le 7e art des sujets douloureux de tout genre constituent la grande force d'Ad hoc. En marge des projections, le marché d'illustration organisé par le collectif Place aux images a permis de mettre en lumière le travail de plusieurs artistes de la vallée, notamment pour encourager les femmes et les minorités de genre à exposer. Peinture, photos, ateliers de cyanotype. L'atelier Ramène ta fringue était également présent afin de réaliser des sérigraphies sur des vêtements fournis par les visiteurs. Cette édition fut très positive sur tous les tableaux. La programmation a été très bien accueillie. Notre équipe, constituée de 80 bénévoles, était formidable. Nous avons pu organiser l'événement et veiller au grain sans se fatiguer. Nous avons également retrouvé un bon équilibre financier. Et qui dit bonne météo, dit bonne édition, résume Pierre Graal. Au total, près de 2850 entrées ont été comptabilisées. Il ne nous reste plus qu'à attendre l'an prochain pour se délecter de nouveaux films et célébrer la 10e édition en grand nombre. Un article d'Aurélien Charles.
6: Et j'ajoute que si, mais c'est pas écrit dans le Crétois ça, si vous voulez vous replonger dans les rencontres ad hoc, on a fait un plateau radio là-bas, Radio Saint-Fé, et c'est disponible sur le site.
4: Un peu de répit pour les animaux après l'incendie du Diois. L'interdiction préfectorale d'activités de loisirs dans le massif de Justin, dont la chasse n'a pas été levée. Le 17 août dernier, l'Association nationale pour la protection de la faune sauvage, ASPAS, basée à Cray, a envoyé une lettre à 44 préfets pour leur demander de surseoir à l'ouverture de la chasse en raison de la succession de canicules, sécheresses et incendies dans le pays. Une demande qu'elle portait avec d'autres associations naturalistes et une pétition intitulée « Pas de fusil sur les cendres » qui a réuni 500 000 signatures. L'ouverture de la chasse a bel et bien eu lieu dans la vallée le 13 septembre. Enfin presque. Les forêts de Justin, de Lau, de Soleure-en-Diois, de Belgrade-en-Diois, de Beaumont-en-Diois, de Charence ainsi que celles du Claps, dont l'accès est interdit par arrêté préfectoral pour toute activité de loisir depuis la fin du mois d'août, n'a pas été levé. En tant qu'activité de loisir, la chasse n'y est donc pas autorisée. Cet arbitrage préfectoral fait suite à la réunion de la commission départementale de la chasse et de la faune sauvage qui s'est tenue le 9 septembre dernier. Étaient présents Rémi Gandhi, président de la Fédération des chasseurs de la Drôme, ainsi que François Morel, représentant de la Ligue de protection des oiseaux, mais pas l'Office français de la biodiversité. Quant à l'ASPAS, je cite, « Nous n'avons pas été prévenus de cette réunion », précise Richard Holding.
5: Sécurité. François Morel de la LPO raconte, « Avant cette réunion, l'Office national des forêts nous avait envoyé un document préconisant plutôt d'autoriser la chasse pour empêcher les ongulés de brouter les jeunes pousses des arbres. Mais ils ont finalement dit qu'il fallait maintenir son interdiction pour des raisons de sécurité, car les arbres morts pouvaient tomber. La LPO a plaidé pour une zone tampon interdite à la chasse autour de ces zones incendiées, afin que les espèces puissent se régénérer, mais cela a été refusé. Quant aux chasseurs, ils se sont inquiétés de comment ils pouvaient récupérer leurs chiens qui s'aventureraient dans les zones interdites. Mais il n'y a pas eu de solution proposée. Mis à part sur ces zones, les chasseurs ont pu reprendre leurs loisirs partout en Drôme. Rien de plus normal pour Rémi Gandhi. Nous, on a fait des comptages de mortalité de chevreuil et il n'y en a pas. Il n'y en a pas eu. Anne Fourier, du centre de soins L'Hirondelle à Chalencon, confirme. Mis à part un petit lapin avec le nez brûlé, on n'a pas eu d'afflux d'animaux blessés comme en Gironde. Par contre, les canicules ont fait beaucoup de mal aux martinets et aux hirondelles, des espèces d'oiseaux qui ne sont pas chassables. Rémi Gaudy assure « La faune sauvage, elle a l'habitude des situations critiques. » La LPO n'a qu'à faire des comptages avec nous. Elle est la bienvenue. François Morel répond. On a l'habitude de ces invitations qui n'en sont pas. Nous aussi, on fait des comptages là où on peut. Mais la réserve des hauts plateaux du Vercors nous a interdit d'en faire. Alors, évidemment, c'est plus difficile. Richard Holding de l'ASPA regrette. C'est normal que les chasseurs défendent leurs loisirs. Nous, on demande que l'OFB dispose de plus de moyens pour mener des études plus fines sur les populations. Et les études, ça prend du temps. En 2022, des chercheurs de l'INRA, l'Institut national de recherche pour l'agriculture, l'alimentation et l'environnement, ont ainsi publié une étude montrant que la canicule de 2003 avait entraîné une surmortalité des chevreuils. Les faons, fragilisés, sont morts plus facilement. Le sujet est loin d'être clos. Un article de Blandine Flipot.
4: Crieurs, rieurs et joyeuses rencontres. Des crieurs animent le marché tous les samedis à 11h30 à Cray. C'est avec le vent du sud que Walou et sa compagne Christelle, tous deux troubadours voyageurs, sont arrivés rue Archinard. Après une bonne remise en état du lieu, leurs valises se sont posées dans l'ancien Addict Café, dans un immeuble en cours de restauration, place des Moulins. C'est donc un bout de rue et un coin de cette place qui s'anime désormais pour couvrir les voies du marché et entraîner les flâneurs sur le chemin poétique tracé par les troubadours voyageurs. Walou est d'abord comédien, écrivain, clameur, diseur de mots et crieur, rieur. Slameur, excusez-moi. N'est-ce pas là l'ancêtre d'Internet ? Il détient dans sa besace plus de 130 chansons pour clamer joie, humour et fantaisie avec ses compagnons Lionel et Simon. Chez les commerçants de Cray, une vingtaine de boîtes aux lettres sont disposées. Les Crétois sont invités à y jeter ces petits mots ou ces petites phrases pleines de commentaires, de drôleries ou de colère que les troubadours transforment en clameurs. Et toutes ces clameurs qui montent de la rue viennent titiller l'oreille d'un public absorbé par ses affaires. Tous les samedis, à 11h30, ne manquez pas ces garnements de crieurs qui se rient de nos petits soucis et nous font sourire.
5: Troubadour. Le lieu est ouvert les mardis et jeudis pour visiter l'antre de ces troubadours. On peut accrocher au passage un papier sur l'arbre à mots et visiter, en curieux, une installation accueillante, une petite scène pour slammer ou faire de la musique, une expo de sculpture, peinture ou rencontre des artistes de passage. Ce lieu est ouvert aussi aux ateliers, conférences, théâtres d'improvisation, contes. Toutes les propositions sont les bienvenues. En ce moment, et jusqu'à la fin septembre, il est possible d'admirer les œuvres en terre cuite de Timothée et les sculptures de Walou, tandis que depuis la rue, les baies vitrées exposent les œuvres peintes de Fabien et de Jean-Pierre. Et pendant ce temps, à l'étage, Christelle nous présente son association Terre de Lumière. Dans un tout autre genre, elle propose de l'accompagnement dans la maladie, des séances de méditation, de respiration ou de mouvement, du yoga, des ateliers de création de bijoux, des cercles de rencontres à soi-même. Forte d'une trentaine d'adhérents, elle projette une boutique éphémère, une petite recyclerie, voire un centre de soins naturels et divers ateliers. Pour joindre Walou ou Christelle, si pousser la porte ne suffit pas, il y a les boîtes à mots chez les commerçants ou Media Social Club et le numéro 06 16 62 80 22. Un article de CB. Je ne sais pas qui c'est.
4: Je ne saurais pas non plus. C'est le temps de la découverte musicale d'Olivier Chapelotte pour cette semaine. Il s'agit de Midnight Oil de Dead Heart. C'est un groupe de rock australien fondé très récemment dans les années 1970.

0: petite sélection des annonces de la semaine. Donc, je vais commencer par vous parler de la journée des droits des patients. Le centre hospitalier tiendra un stand d'information devant la mairie aujourd'hui même, à partir de 9h, donc il faut se précipiter pour y arriver, sur les droits des usagers et les directives anticipées. Il y a aussi aujourd'hui, décidément, il y a beaucoup de choses et beaucoup de choses qui commencent dès ce matin, enfin qui sont ce matin. La Ligue des droits de l'homme, dans le cadre de la mobilisation nationale contre la loi permis de tuer, loi accordant une présomption de légitime défense pour les forces de l'ordre, les sections crétoises et d'Ivoise de la LDH appellent à un rassemblement à partir de 10h au pont Mistral, côté insurgé. Et puis, des ateliers ouverts, comme tous les ans, Sentier propose une déambulation entre de nombreux espaces artistiques à travers la ville. Plus de 40 artistes exposent dans ces lieux indiqués par les panneaux à numéro jaune. 15 lieux d'artistes, galeries, ateliers, espaces extérieurs où l'on vous donne rendez-vous le samedi 26 et dimanche 27 septembre, donc le week-end prochain, de 11h à 19h.
1: Alors, on continue à Oust-sur-Scie. À Les Labos de Paulette, un karaoké vivant avec Rico Rossignol le vendredi 18. Ah, c'est passé. C'était hier. Ah, c'est dommage. On serait bien allé au karaoké.
0: Oui, en fait, c'était une occasion de parler des Labos de Paulette. Donc, on n'a pas fait attention que c'était le 18. Désolé pour vous.
1: Alors, vous pouvez vous rattraper à la fête du four et à la bourse au vélo. Dimanche 27 septembre à l'Esplanade, dès 8h, vente de pain et brioche. De 8h à 9h15, dépôt des vélos, vente de 9h30 à 12h30. À 12h30, Dio frites. Les Dio, c'est bon, moi je suis savoyarde. Toute la journée, buvette, animation, snack, organisé par les Amis des Chantiers, Citoyens et Vélos dans la Ville. Changeons de registre à Grannes. Il y a du rugby féminin. Le Phoenix Drôme Rugby entame sa série de matchs d'avant-saison pour préparer la nouvelle année sportive en Fédéral 1, troisième échelon national. L'équipe reçoit ce dimanche 20 septembre à 15h le CS Bourgoin-Jallieu au stade Alfred Desbrun. Venez nombreux les encourager.
0: Et puis à Chabrillan, une réunion publique le jeudi 24 septembre à 19h à la salle polyvalente Agir Ensemble pour Chabrillan vous convie à une réunion publique pour un point sur les actions en cours et vous associer aux réflexions dans une démarche collaborative. Et puis à la Répara Horrible, Mouvement de la Paix. Le comité Roche-Colombe organise des randonnées de la paix dimanche 20, c'est demain, un café d'accueil dès 8h30, place de la paix. Départ des randonnées, 4, 8 ou 12 km, à partir de 9h. Participation libre, info sur la paix, petite restauration à l'arrivée et buvette. C'est tout ce que j'ai pour le moment. Non, il y a également une exposition dans l'univers de la plasticienne Marie Denis, mais verdure, à découvrir à l'Auberge des Dauphins à Sceaux jusqu'au 1er novembre. À toi Martine.
1: Alors moi je peux vous proposer en ouverture de saison une journée spéciale à la Rivière Art. Dimanche 20 septembre à Gigor et Lozeron. L'association La Rivière Art fait vivre un tiers-lieu culturel au creux de la vallée de la Scie. Une salle de 70 places et un gîte pour découvrir des propositions artistiques exigeantes comme à la maison. Allez vite réserver sur www.lariviereart.fr.
0: À toi Manu.
2: Je fais un petit peu les pages là. Alors moi je vous invite à vous joindre à la grande fête de l'agriculture paysanne qui aura lieu aujourd'hui. Ce samedi 19 septembre.
0: Énormément de choses aujourd'hui.
2: À Bonlieu sur Roubion avec un concert de HK, il va y avoir du monde, ça va guincher. Donc c'est la fête de la Confédération. Et si vous voulez en savoir plus, vous pouvez écouter Midi à sa porte, notre émission du jeudi avec Théo qui a fait tout un sujet sur cette fête et les défis de l'agriculture paysanne, surtout après l'été qu'on vient de vivre. Ensuite, J'enchaîne avec « Les murs ne servent à rien ». C'est un festival à Diolfi sur, pour penser l'exil, penser les migrations. C'est entre le 18 et le 20 septembre, donc c'est encore ce week-end-là. Il va falloir vous dédoubler, messieurs, dames. Et donc, c'est à Diolfi. Il y aura aussi, qu'est-ce que j'avais envie de vous proposer ?
0: Tu voulais parler de Carmen.
2: Ah ouais, Carmen, vous avez certainement vu. C'était le festival Le Goût du La l'été dernier, qui mettait la musique classique dans la rue. Eh ben, il y avait eu un orchestre incroyable avec des gens du coin et des gens d'ailleurs, des musiciens pros, des musiciens amateurs, 101 personnes réunies pour faire retentir l'opéra Carmen. Ça a eu un tel succès, ils ont joué à guichet fermé. Alors, ils le refont. Ils le refont les 25 et 27 septembre. C'est toujours à Saillant, à l'église Saint-Géraud. Il faut réserver. Voilà, vous allez sur Festival Le Goût du La. Et puis, je voulais... c'est tout. Je crois que...
0: Il me semble que tu en avais encore à nous dire.
2: Ah oui, il y a une lecture dessinée, effectivement, à Chabriant. Lecture dessinée, donc L'homme qui plantait des arbres, c'est vendredi 25 septembre à 20h30 à la salle polyvalente de Chabriant. Une lecture par Clotilde Durieux, de ce fameux texte de Giono, illustré en direct sur grand écran par Benjamin Flao, que vous connaissez peut-être, qui est un sacré dessinateur de BD.
0: Et puis, tu voulais également nous parler, il me semble, d'un épisode radiophonique qui est diffusé sur plusieurs radios de la vallée.
2: Absolument, ça y est, ça a commencé, le feuilleton intitulé « Le grand chamboulement » qui nous invite à repenser nos énergies, proposé par la coopérative DEWAT, qui est à Die. Ils ont fait un magnifique feuilleton radiophonique en 5 épisodes qui est diffusé sur 3 radios en même temps, RDIWA, Radio Méga et Radio Saint-Ferréol. Ça a déjà commencé il y a 2 épisodes et puis en même temps c'est imprimé. C'est imprimé dans le journal du DIWA et le Crétois, c'est pour ça qu'on en parle aujourd'hui. Vous avez l'épisode de 2040 avec le grand chamboulement « Rallumons la lumière » et donc ce sera à suivre pendant 5 épisodes.
0: Et nous vous invitons donc à aller très vite acheter le Crétois chez votre marchand de journaux. Vous pouvez également vous abonner au Crétois. Vous pouvez également aller voir le Crétois sur le site internet le-crétois.fr. Pour la lecture, aujourd'hui c'est terminé. Il y avait Martine et Sarah pour les lectures et Manu qui a fait des lectures également et qui était à la technique. On vous dit à la semaine prochaine.
3: À bientôt. Bonne semaine.
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0: Ça s'appelle Lecture du Crétois.
5: Et pour cette semaine.
0: C'est fini.

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2: Bonjour, aujourd'hui avec les autres voix de la presse, nous sommes à Bex pour l'inauguration du Centre des Arts Satiriques. Et à Bex, nous avons rencontré donc Berthe. Bonjour Berthe.
3: Bonjour.
2: Donc, enchanté de te connaître, de te rencontrer, de passer ce week-end avec toi. C'est toujours plaisir de voir en chair et en os des gens qui nous font souvent rigoler.
3: Te rencontrer, c'est un des plus beaux jours de ma vie aussi.
2: Oh, mais toi, c'est partagé. Donc Berthe, très rapidement, toi, tu es caricaturiste.
3: Je dirais plutôt dessinateur,
2: dessinateur.
3: Ou cartooniste.
2: Cartooniste.
3: Caricaturiste, ouais, ça requiert des ressources graphiques que j'ai pas. Quoi.
2: D'accord. Qu'est-ce que pour toi, c'est quoi alors être cartooniste?
3: C'est avant tout trouver des idées, quoi. Et le dessin ne sert qu'à mettre en place les idées, quoi. Et ça m'arrange bien vu que voilà, je suis pas sûr de savoir vraiment dessiner.
2: Et hier, on discutait, parce que là, c'est le deuxième jour, justement, l'inauguration du Centre des Arts Satiriques. Et puis, j'ai découvert que tu avais participé, c'est peut-être même ta première participation à un média papier, que tu avais participé à l'Estocade, donc qui était un média de proximité sur Vesoul. Je me souviens plus exactement la période.
3: Alors, effectivement, l'Estocade est né dans les années 80. Je ne sais plus exactement, pour se terminer en 91-92. Je me suis retrouvé là-bas en tant qu'objecteur de conscience. Disons, j'étais objecteur de conscience à la Fédération des œuvres laïques qui refilait ses objecteurs. C'est comme ça que je me suis retrouvé à l'Estocade avec un autre copain, hein, Didier Faure, qui lui est devenu journaliste. Et quand on est arrivé, les bénévoles qui travaillaient depuis une dizaine d'années étaient bien contents. Ils nous ont refiler tout le boulot, donc on s'est retrouvé les deux à faire à la fois de la photo, des articles, du dessin, de la maquette, du suivi imprimeur, du démarchage de pub. Et effectivement, pour moi, c'était, tu vois, j'avais 23 ans, c'était la première fois que j'étais publié dans autre chose qu'un fanzine lycéen, quoi.
2: Parce que du coup, tu avais commencé déjà à publier, à dessiner pour d'autres fanzines amateurs, lycéens ou autoproduits.
3: Voilà, oui, c'est ça, quoi, effectivement. Quoi.
2: Sur Lons-le-Saunier, est-ce que tu es originaire de Lons-le-Saunier?
3: Ouais, mais Lons-le-Saunier, j'y suis juste né, quoi. Après, j'ai grandi à Besançon. Quoi. Et pour revenir à l'Estocade, je crois que je leur avais envoyé des dessins spontanément, quoi. Et un de mes premiers dessins, oui, c'était sur la mort d'Edgar Faure, où j'avais dessiné Edgar Faure qui s'étouffait en se retournant dans sa veste, quoi. Et j'étais assez fier de ce dessin, moi qui n'ai

0: Et moi, donc, voilà, on se partageait la tâche d'illustrer le journal, de journal, voilà.
1: Tu te souviens si l'estocade, la régularité de la parution, c'était un mensuel, un trimestriel?
0: C'était un bimestriel, c'était tous les 2 mois. Quoi. Ouais.
1: Et on était vraiment dans de l'information, de la contre-information locale, c'est ces médias indépendants dont on parle, ces médias de proximité.
0: Ah bah tout à fait, oui, il y avait vraiment ça se voulait un petit peu être le canard enchaîné local des Uliens, Haussonnois, avec effectivement des enquêtes, du travail d'investigation, et, je vais pas dire non plus un contre-pouvoir, mais ça avait quand même cette fonction, mais au moins cette vocation-là, quoi.
1: Tu sais combien de temps ça a duré, combien de numéros sont parus ?
0: J'aurais dû réviser avant. Et je crois qu'il y a presque une centaine de numéros qui sont sortis, quoi. Ouais.
1: Oui, d'accord. Déjà une belle production. Quoi.
0: Voilà, il y a eu un ou deux procès quand même. Donc non, ça a vécu. Quoi. Il y a même Cabu qui a fait un dessin pour une couverture dans les premiers numéros pour soutenir le journal à l'époque, voilà, dans les années 80. Quoi. Non, mais c'était une belle expérience. Quoi. Et puis ça tournait, c'est-à-dire entre les ventes, les abonnés, les ventes en kiosque, les abonnés, et puis les quelques pubs qu'il y avait, c'est un truc qui tournait. Quoi.
1: Et c'est de là, en gros, que toi, tu as démarré un petit peu ta carrière de dessinateur avec cette régularité. Et de là, tu as rebondi, tu as tout de suite cherché à devenir professionnel du dessin. Ou est-ce que, justement, tu es parti vers autre chose avant de revenir vers le dessin? Comment est-ce qu'après, tu as construit un petit peu ta carrière?
0: Bon, j'ai toujours voulu faire du dessin, effectivement. Et puis là, c'était une opportunité d'affronter une espèce de réalité par rapport au travail. Et je pense que ça a été formateur, quoi, effectivement, au niveau des délais, du rendu, du comité d'action, des gens qui vont superviser, revoir le travail, etc. Quoi. Et après, effectivement, une fois que j'ai terminé cette objection, quoi, j'ai enchaîné plus ou moins directement le travail de dessinateur. Quoi.

0: Et donc, quels sont les premiers journaux qui t'ont ouvert leur page?
1: Alors, le tout premier, c'était l'Idiot International.
0: C'est le Jean Edernalier.
1: Et le deuxième, c'était le lendemain, c'était la Grosse Bertha, quoi. Alors, autant te dire que cette semaine-là, j'étais le roi du monde, quoi.
0: La Grosse Bertha, c'est un journal qui où dedans on retrouvait Cabu, on retrouvait beaucoup de
1: voilà, de c'était dessinateurs. Une sorte de pré ou post Charlie Hebdo. C'était le journal qui a vécu entre les deux, qui a été créé par Forcadell, François Forcadell, qui a duré un an, quoi. Val et Cabu ont voulu mettre la main dessus, ils ne sont pas trop arrivés, donc ils se sont barrés et ils ont recréé Charlie Hebdo à l'époque, quoi, en prenant avec eux un bon nombre de dessinateurs.
0: Tu les as suivis à Charlie Hebdo ou est-ce que tu as continué ta route avec
1: d'autres médias? On m'a pas proposé de venir à Charlie Hebdo. De toute façon, Charlie Hebdo, j'ai l'impression qu'il voulait que des Parisiens, comme j'étais pas forcément Parisien, quoi, essentiellement, quoi. Et donc non, je suis resté à la Grosse Bertha le temps que ça a duré, quoi, voilà.
0: Et après, du coup, tu es parti vers où? Parce que là, j'ai fait une petite recherche quand même, j'ai eu le temps depuis hier soir, j'ai regardé un peu une petite liste. C'est vrai que c'est quand même assez impressionnant. Là, on a déjà parlé de la Grosse Bertha, de l'Idiot International. Mais on t'a retrouvé dans Spirou, Fluide Glacial, L'Écho des Savanes, Zoo, CQFD, un journal que j'apprécie très tout particulièrement, Psychopathe, L'Humanité, Ciné Mensuel, et puis bon, ben, Reporter, c'est déjà un peu plus récent, Alternative Libertaire. Tu as travaillé.

0: travailler pour plusieurs médias en même temps. C'est quand on est dessinateur, pour en vivre, il faut avoir plusieurs médias avec lesquels on travaille.
1: Voilà, en gros c'est ça, quoi. Et puis je sais pas si t'as cité Mon Quotidien. C'est un quotidien pour les enfants dans lequel je travaille depuis maintenant 30 ans, où j'ai pris la place de Charb. Lui, à l'époque, il jonglait entre Mon Quotidien et Charlie Hebdo, et c'était ça lui demandait trop de travail, donc il m'a refilé Mon Quotidien, quoi.
0: Et c'est avec quel journal, entre guillemets, lequel tu t'es le plus amusé, où tu as vraiment plus du plaisir? Est-ce qu'il y a des journaux où on se dit, là, c'est un travail alimentaire, mais ce n'est pas forcément là où je me retrouve le plus, dans l'aisance ou la possibilité de proposer un peu ce que tu veux?
1: Ouais, le journal dans lequel je me suis, je crois, le plus amusé, c'est Zo, justement, qui avait été créé par Martin, et qui se voulait être, pas un nouvel Harakiri, mais c'était dans la lignée d'Harakiri, quoi. C'était pas un journal militant, c'était vraiment un journal d'humour, un peu rentre-dedans. Donc il y a eu 12 numéros, et puis 6 procès, quoi. Donc, et le mec qui finançait ça, au bout d'un moment, a dit stop, je peux plus suivre, quoi.
0: C'était quelle période, Zo? C'était les années 90
1: C'était fin des années 90, ouais, 98, 99, ces eaux-là, quoi. Avant le 21e siècle, quoi.
0: Et tu leur proposes quoi comme dessin? Est-ce qu'à chaque fois, c'est, on va dire, un dessin unique? Est-ce que ça peut être des bandes dessinées d'une page, enfin plusieurs cases?
1: Dans Zoo, c'était un peu tout, quoi. Et on se réunissait avec Martin Faujour et parfois Vimin. On se faisait des réunions. On cherchait tous ensemble des idées. Et après, on se partageait les idées, quoi. En plus du travail qu'on faisait, voilà, de proposer des bandes dessinées, des trucs comme ça, quoi. Il y a aussi beaucoup de photos bullées, quoi. Mais donc voilà, là on s'est bien amusé, quoi. Où on avait une espèce de liberté où la seule censure qu'on avait, c'est quand c'était trop mauvais, quoi. Il fallait vraiment monter d'un cran, quoi. Quand c'était pas assez drôle, pas assez... Voilà, c'est la seule censure qu'on subissait à cette époque-là, c'était ça, quoi.
0: Et quand on voit la diversité des journaux, justement, pour lesquels tu as travaillé, est-ce qu'il y a des approches qui sont différentes? Quand tu travailles un dessin, est-ce que tu te dis, ah tiens, là, c'est pour Spirou, par exemple, c'est plutôt un public de jeunes lecteurs, je peux peut-être pas me permettre de leur proposer tel dessin, telle bulle qui va avec, ou...
1: Non, mais effectivement, quand je fais mes dessins pour Spirou, je vais pas m'amuser à dessiner une grosse bite qui encule, je sais quoi, puis après à crier à la censure en disant, je m'adapte, comme quand tu discutes avec un gamin, tu discutes pas de la même manière qu'avec un adulte, et puis pourtant t'es toi-même, quoi. Donc non, ça a jamais été un souci pour moi de m'adapter. Au contraire, les cadres qui sont posés par la publication, c'est assez assez rassurant, quoi.
0: Mm-hmm. Oui, les cadres sont presque des contraintes de création, comme dirait Lolipo, qui te permettent de donner un cadre et
1: il y a un peu de ça, quoi. Mm-hmm.
0: Et ça t'est arrivé justement de voir certains de tes dessins, certaines de tes propositions refusées?
1: Ah bah oui, ça m'est arrivé souvent, quoi. Puis voilà, quoi. C'est le but du jeu. Alors des fois, effectivement, je gueule un peu, quoi. Ça m'énerve. Parfois, je laisse passer. Mais non, souvent ça m'énerve, parce que j'essaie quand même de m'adapter en essayant de pousser quand même un petit peu le curseur un tout petit peu plus loin, mais pas trop, quoi, pour voilà, pas jouer la provoque pour la provoque, quoi. Mais on parlait de CQFD tout à l'heure. J'ai arrêté de bosser pour eux, ou ils m'ont viré, je ne sais plus trop, parce qu'ils commençaient à me reprocher de mes dessins. Je faisais une série sur la prison. J'avais dessiné deux matons devant une porte de cellule, quoi. Il y avait une espèce de liquide qui sortait de la serrure. Et un des deux disait, ouais, que c'était un pédophile qui était enfermé là-dedans, parce qu'il aime bien les petits trous, quoi. Et là, il m'avait appelé à ce qu'il venait en disant, ah, ça, oui, là, tu vois, on peut pas trop. Et je pense que c'est à ce moment-là que CQFD a arrêté de publier du dessin d'humour pour passer à du dessin beaucoup plus illustratif, quoi.
0: Parce que là, on parle donc de CQFD, c'est le dessin que tu as envoyé, c'était une proposition. Est-ce que tu travailles sur des commandes pour certains journaux? C'est eux qui te disent, entre guillemets, ben, non, ça serait pour illustrer tel dossier, tel article. Ou est-ce que c'est toi qui, en fonction de soit l'actualité, soit ton envie du moment, leur propose des dessins?
1: Mais il y a vraiment tous les cas de figure, effectivement. Je vois dans Ciné Hebdo et Ciné Mensuel, j'avais une page où je faisais ce que je voulais. Il y avait la page des dessins de presse dans lesquels je faisais des propositions où certaines étaient acceptées, d'autres non. Et il y avait les commandes de dessins pour illustrer les articles, quoi.
0: Et donc là, aujourd'hui, tu travailles pour quel journal, quel média?
1: Alors, il n'y a plus grand-chose pour l'instant. Presque pré-retraité. Je continue à dessiner pour Mon Quotidien, où j'ai une dizaine de dessins à faire par jour. Et puis Spirou, et puis après des petits dessins de manière éparse à droite à gauche. Là, c'est pour les législatives. Là, c'est Libé qui m'a demandé un dessin. Et puis je me remets à dessiner pour des fanzines. C'est agréable. Où là, il n'y a aucune contrainte, quoi. C'est assez sympa.
0: Quand tu parles de fanzine, c'est un peu quel type de presse? C'est de la presse musicale?
1: Notamment, c'est un journal qui s'appelle Kavzik, et effectivement, qui est un journal musical. Quoi. Je refais un dessin par numéro. Quoi. Et c'est reposant. Quoi.
0: Parce qu'on voit, entre guillemets, bon, il y a Ciné Hebdo qui a arrêté, il y a de moins en moins de presse papier plus qui accepte du dessin satirique, caricaturiste. Donc est-ce que le monde du web, des médias en ligne, a pris la relève ou pas du tout?
1: Alors, effectivement, dans les années 90-2000 encore, il y avait tout un tas de journaux qui existaient, de journaux aussi qui se créaient, qui allaient durer 6 mois, 1 an, s'arrêter, etc. Et là, maintenant, depuis une dizaine d'années, on ne voit que des journaux qui se cassent la gueule et aucune relève du papier, quoi. Et par ailleurs, sur Internet, je sais pas. C'est pas mes habitudes. Même si j'ai eu un blog pendant 10 ans, même si j'ai publié sur les réseaux sociaux. C'est pas perçu de la même manière, c'est pas le même public, c'est pas le même. Les dessins sont sortis de leur contexte, ils sont vus pas forcément comme on a envie qu'ils le soient. Quoi. Avant, un type achetait Ciné Hebdo, il savait ce qu'il y avait dedans. Quoi. Maintenant, n'importe qui tombe sur un dessin sur le web, il le décrypte comme il veut et pas forcément de la bonne manière. Quoi. Et après, il y a l'aspect économique aussi. Sur Internet, il n'y a pas moyen de gagner sa vie. Quoi. Ou très peu, il y en a quelques-uns, mais très peu. Quoi.

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1: Et un jour, je discutais avec Sophie Lemaître, qui a sorti un livre un peu sur les procès Bayon et sur les menaces envers les journalistes et les dessinateurs de presse, entre autres. Quoi. Mm-hmm. Est-ce que toi, tu as été l'objet justement de menaces ou même d'attaques via les réseaux sociaux, puisque c'est un peu la porte ouverte à la haine? Ça t'est arrivé, toi, déjà, d'avoir des menaces, des insultes comme ça, de te sentir même menacé?
2: Des insultes, oui, mais comme je suis pas un dessinateur militant, donc quand je fais du dessin d'humour, en principe, il y a très peu de prise sur mes dessins pour la. Même s'il si peut toujours rien avoir, comme je disais tout à l'heure, tu fais dire ce que tu veux à un dessin, mais j'ai jamais eu trop de haters, quoi. J'en ai eu quelques-uns, mais que je prenais à la rigolade, donc ça se désamorçait assez vite le truc. J'ai jamais voulu jouer avec ça, quoi, à provoquer pour provoquer, et puis à m'amuser, voilà, avec les connards des réseaux sociaux, quoi. Il y en a déjà assez, si je ne prends pas la peine d'en rajouter une couche, quoi.
1: Je pense que tu as dû croiser beaucoup de dessinateurs dans ta vie, dans ta carrière, qui n'est pas encore terminée. Est-ce qu'il y a une relève avec une nouvelle génération, ou est-ce que c'est quelque chose qui a justement tendance à se perdre, puisqu'il y a de moins en moins aussi de support pour accueillir ces dessins?
2: Alors, effectivement, quoi, j'aimerais pas avoir 30 ans aujourd'hui et démarrer dans le dessin de presse. C'est pas moi. Déjà, après moi, il y a une génération après moi, des gens comme Soulcier, Aurel, qui existent. Après, la vraie relève des jeunes de 30 ans, je vois passer des choses, mais je ne sais pas si ça va aboutir, s'ils vont persévérer, s'ils ne vont pas se lasser, quoi, de dessiner. En gros, gratuitement, pour se faire insulter, et sans cadre non plus, parce que c'est vrai que un journal, c'est un cadre, un support. On se revoit dans 10 ans, puis on fait le bilan, quoi.
1: Et là, aujourd'hui, on se retrouve, justement, on est à Bex, en Ardèche, hein, donc au Centre des Arts Satiriques, une initiative portée par Cyril Bosque, sa famille, beaucoup d'amis autour.
2: Beaucoup d'esclaves.
1: Beaucoup d'esclaves, ouais, des bénévoles esclaves. Hein, on en a vu pas mal défiler hier, quoi. Ça te fait chaud au cœur, quand même, de voir un petit peu toutes ces archives, toute cette presse papier. Qu'est-ce que ça te fait, tout ça?
2: Bah oui, moi, quand j'ai découvert Harakiri, j'avais 14 ans, mais ça a été la révélation. Et c'est vrai que le papier, le support papier, j'en ai toujours acheté, des journaux, etc. Quoi. Et c'est vrai que ça fait, je sais pas si ça fait chaud au cœur, mais ça ferait un... Donc, voilà, il ne faudrait pas qu'il y ait un incendie ici, parce que là, ça ferait vraiment chaud, tout ce papier. Mais non, puis il y a... Le papier reste quand même un peu, quoi, contrairement à ce qui se passe sur Internet, où c'est dilué, quoi, sur Internet. Y a des choses qui peuvent rester, mais c'est beaucoup plus dilué que là. Bah, effectivement, là, y a une collection complète de Charlie Hebdo. Ça reste, voilà, un truc qui reste bien cadré, qui ne déborde pas, etc.
1: Ah, il a plus de 12 000 références là, dans ses rayonnages, les armoires un peu partout. Il y a des titres qui me sont totalement inconnus. Je ne dis pas que je les connais tous, mais c'est un peu mon dada aussi, la presse indépendante. Quoi. Et c'est quand même assez impressionnant, toute cette diversité. On voit qu'il en arrive de partout. Quoi. Il a même des titres qui arrivent de Turquie. C'est assez fou quand même, toute cette production.
2: Et puis ça fait effet boule de neige. Que maintenant, de plus en plus, les gens savent qui est Cyril Bosque. Que les gens leur filent des journaux, donc il en accumule de plus en plus et il croule de plus en plus, et plus il croule sur les journaux, plus il est content, et plus tout le monde est content, finalement.
1: Ah ouais, puis il prépare des expositions, il est souvent présent aussi des fois sur des salons du livre, des salons de la presse, salons du dessinateur. Et je voulais te demander aussi, on parlait justement de l'impression des journaux, réédites ou réédites régulièrement tes dessins dans des livres, entre autres les éditions Roukmout par exemple. Ça, c'est un support qui permet justement encore d'exister aussi pour un dessinateur, c'est des supports qui sont encore viables.
2: Oui, non, parce que effectivement, de toute façon, le dessin de presse, le dessin d'humour en France n'a jamais trop existé en bouquin, à part Gay Luc, Vouch et Plantu. Ou après, si dans les années 70, bon, il y avait tous les gens des éditions du Square, les Cabus, voilà ce qui marche. Mais là, maintenant, effectivement, les livres de dessin de presse, c'est pas ça qui fait vivre son auteur, quoi. Ça fait plaisir d'avoir un recueil, de poser un espèce de jalon au niveau du temps, de ce qui s'est passé à un moment donné, quoi. Mais voilà, c'est un petit plus, quoi.
1: Et pareil, en tant que dessinateur, quand on travaille sur un recueil, par exemple, toujours, je les cite parce que j'aime bien ce qu'ils font, les éditions Roukmout, comment est-ce que tu travailles? C'est des thématiques à chaque fois, ou est-ce que c'est, par exemple, l'année qui vient de passer en dessin, ou là où tu prends une thématique qui te porte, quoi, c'est quelque chose que tu as envie d'exprimer et où tu vas chercher dans tes dessins? Est-ce que tu crées des nouveaux dessins également pour ces éditions en livre?
2: Alors déjà, j'essaie de faire en sorte que les dessins soient un peu, pas pérennes, mais qu'ils puissent dans 5 ans être compris sans forcément avoir à se demander. Donc j'évite tout ce qui est politique, tout ce qui est homme politique, politique politicienne, petite phrase du quotidien. Effectivement, je vais travailler sur des thèmes un peu plus grands. Les grands thèmes à la con, l'écologie, le genre, le féminisme. Le réchauffement climatique, etc. En me disant, voilà, c'est des thèmes un peu plus pérennes. Mais je me rends compte finalement qu'au bout de 5-6 ans, les choses ont quand même bien évolué et que les dessins, il y a certains dessins qui auraient tendance à mal vieillir, quoi. C'est assez marrant, ça.
1: On parlait justement aussi des revenus du dessinateur. Hein, donc, tu es payé par les journaux pour lesquels tu travailles, tu as des droits d'auteur sur les livres. Est-ce qu'il y a d'autres sources de revenus pour un dessinateur, comme, je ne sais pas, animer des ateliers, certaines interventions? Est-ce qu'il y a d'autres choses à côté, justement, qui permettent de compléter ces revenus qui sont, entre guillemets, en baisse, vu la baisse du nombre de journaux aussi?
2: Bon, alors, effectivement, moi, c'est vrai que je n'ai pas trop à en avoir recours, mais animer des ateliers ou faire des interventions ou faire du dessin en direct aussi, que ce soit à la télé chez 28 minutes ou dans le cadre probablement de la Faux Jour, ça il en fait beaucoup. Il y a toujours moyen effectivement de ramasser un peu d'argent avec le dessin en sortant de la presse, quoi.
1: C'est vrai que ça, je n'avais pas pensé, mais il y a ces dessins en direct à la télé, tu as participé, donc c'est sur Arte,
2: ouais.
1: Donc ça, c'est quelque chose qui est régulier, ça demande aussi un travail là, de réactivité, parce que personnes sont en train de parler, il faut que toi, très rapidement, tu fasses un dessin en réaction à ce qui vient d'être dit.
2: Mais je l'avais fait quand j'étais plus jeune, ce genre de truc, mais Coco m'avait proposé, si je voulais, et non, c'est trop de stress, moi, j'aime bien être quand même posé pour avoir fait un moment, pour avoir à dessiner. Je mets dans mon bureau, voilà, sur ma petite table avec ma petite musique, mes chaussons, voilà, dans ma petite tour d'ivoire.
1: Des fois, les auteurs parlent de la page blanche, tu vois, cette peur de la page blanche. Toi, comment est-ce que tu travailles? Est-ce que tu vas te promener? Est-ce que tu fais la vaisselle? Tu fais les courses et puis tu attends que l'idée vienne, et dès que l'idée vient, vite, tu sors ton calepin et ça y est, c'est parti. Ou est-ce que tu as une production qui est assez facile, assez aisée?
2: Ben, ni l'un ni l'autre. Donc, j'essaie d'être une sorte de fonctionnaire de l'humour, quoi, en travaillant de 9h à 1h et de 2h à 6h. Et en dehors de ça, non, je cherche pas d'idées, je réfléchis pas. Et voilà, comme je dis, voilà, j'ai besoin quand même un peu de calme, d'être posé, de réfléchir avec feuilles et crayons pour chercher des idées, les trouver, etc. L'idée qui saute comme ça, c'est assez rare, quoi. C'est déjà arrivé, quoi, mais c'est rare, quoi.
1: Ah, si je te demandais ça, parce que j'ai un ami VS, hein, qui est dessinateur en Alsace, qui travaille entre autres pour La Glorieuse à Montpellier, et qui lui me disait, tous les matins, pendant son petit-déj, il écoute les infos, il écoute 2 ou 3 émissions pour justement attraper une idée du jour, de l'actualité, qu'après lui, il va retranscrire en dessin.
2: Chacun sa méthode.
1: Ben, merci beaucoup, Bert.
2: Ben, c'est moi qui te remercie.
1: Avec plaisir. Et puis, ben, écoute, bonne continuation.
2: Oui, on va aller voir les bois, parce que ça donne soif, là.
1: Il fait chaud, là. On est en Ardèche, presque le sud Ardèche, là. On est en plein mois de juillet.
2: Entre deux canicules, en plus.
1: Entre deux canicules. Ouais. Ben, bonne fin de séjour.
2: Merci. Pareillement.
1: C'était les hautes voix de la presse avec Berthe, dessinateur de presse rencontrée lors de l'inauguration du Centre des Arts Satiriques. À la semaine prochaine, d'ici là.
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En fait, faut pas dire qu'on fait ça pour rien, on fait ça pour qu'on nous voit. Faut être franc, quoi. Moi, je fais ça pour que quand les gens ils voient écrit Fab sur un mur, ils s'en rappellent. Et puis voilà.

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3: Il est 7h en temps universel, 10h à Moscou.
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5: Et à la une, Clotilde, la Russie au deuxième jour de ses élections législatives. Pas de foule hier dans les bureaux de vote à Moscou, alors que le résultat est quasiment écrit d'avance en l'absence de réels candidats d'opposition. On fait le tour des enjeux et de la discrète campagne qui a précédé ce scrutin dans un instant avec notre correspondant sur place. Moscou, appelé par la France à revenir sur sa décision de saisir les actifs de plusieurs entreprises européennes, les filiales de Nestlé, Auchan ou encore l'ex-Leroy Merlin, placé hier par un décret présidentiel sous la houlette d'une société russe. Dans ce journal également, un rêve devenu réalité selon les mots de Donald Trump, l'annonce dans la nuit par le président américain d'un accord pour garantir à Washington un contrôle permanent de la sécurité du Groenland. On part aussi au Nigeria avec l'explosion de la colère après la mort en détention de 37 orpailleurs illégaux. Et puis en France, un nouveau scandale à Carcassonne après les propos racistes d'un policier révélé la semaine dernière. Les propos polémiques, cette fois d'un aumônier militaire dans la ville dirigée par l'extrême droite depuis quelques mois.
3: Elle se déroule dans un climat de répression systématique et institutionnalisée selon l'Union européenne.
5: Les élections législatives ont débuté hier en Russie. Elles se poursuivent jusqu'à demain soir. Et c'est peu dire que ce scrutin ne laisse que peu de place à l'incertitude. Pas de réel parti d'opposition pour concourir dans les urnes. Face à celui de Vladimir Poutine, Russie unie pour ses premières législatives depuis le début de la guerre en Ukraine. On ne pourra déceler qu'en pointillé les éventuels indices de l'insatisfaction des Russes. Jean-Didier Revoin, bonjour.
6: Bonjour.
5: Correspondant de RFI à Moscou, comment s'est passée la première journée de vote ce vendredi ?
6: Alors, on ne peut pas dire que les moscovites se sont précipités dans les bureaux. Il faut dire que le vendredi, eh bien, les gens travaillent et surtout, ils ont la possibilité de recourir au vote électronique. C'est une possibilité qui est mise en évidence par Vladimir Poutine à la télévision, qui s'est fait filmer à son bureau en train de voter sur son ordinateur. Mais pour ce qui est des gens qui sont déplacés dans les bureaux de vote, j'ai vu beaucoup de retraités. À la sortie, ils expliquent qu'ils sont surtout venus remplir leur devoir de citoyen. Avec une pointe d'humour, l'un d'eux avoue avoir voté pour essayer de corriger les erreurs commises depuis l'effondrement de l'Union soviétique, c'est dire. Une autre, interrogée sur ses attentes, affirme qu'elle veut surtout que la guerre se termine. Les Russes ont jusqu'à dimanche soir pour renouveler la composition de la Douma fédérale, élire des gouverneurs dans certaines régions et certains conseils municipaux.
5: Et Jean-Didier, peut-on dire que la campagne qui a précédé ce scrutin a été marquante ?
6: Alors, pas en tant que tel, si ce n'est par l'exclusion durant la campagne des candidats de Yabloko, le seul mouvement qui appelle ouvertement à la fin de la guerre en Ukraine. La commission électorale avait validé leur candidature pour la Douma, mais elle est revenue sur sa décision. Mis à part ce fait marquant, la campagne s'est déroulée dans une relative indifférence, en tout cas à Moscou. Les habitants étaient davantage plongés dans leurs préoccupations quotidiennes. De manière générale, ils savent que le seul intérêt de ces élections, c'est de permettre au pouvoir de rééquilibrer les forces au sein du Parlement entre les partis d'opposition qui ont l'aval du Kremlin pour participer aux jeux politiques.
5: Jean-Didier Revoin à Moscou pour RFI. Merci beaucoup. La Russie où Vladimir Poutine a accusé hier l'Ukraine de s'ingérer dans les élections alors que des centaines de drones ont été lancés vers Moscou hier matin. L'Agence internationale de l'énergie atomique a aussi fait état d'une attaque de drones ukrainiens ayant touché jeudi une tour de refroidissement de la centrale nucléaire de Koursk sans provoquer d'incident. La Russie qui continue, elle, de frapper l'Ukraine est notamment soumise dans l'est du pays. 2 morts hier soir dans l'attaque d'un immeuble résidentiel, alors que non de loin de là, les élections législatives se tiennent aussi pour la première fois dans les territoires ukrainiens annexés par Moscou.
3: La Russie également au cœur des préoccupations d'Emmanuel Macron en France.
5: Le président français qui a dressé hier le sombre tableau de la menace russe devant la classe politique à quelques mois de l'élection présidentielle. Il dit avoir demandé la préparation d'un plan de protection des infrastructures critiques face aux attaques hybrides menées par Moscou. C'est aussi hier soir que la France a appelé la Russie à revenir sur sa décision de prendre le contrôle de plusieurs filiales d'entreprises européennes, Nestlé, Auchan ou encore l'ex-Leroy Merlin, dont les actifs ont été transférés par un décret présidentiel sous administration temporaire d'une société russe. Le Kremlin justifie sa décision par l'attitude inamicale des pays soutenant l'Ukraine, Altine Lazage.
7: Pour les trois groupes concernés, les contours de cette prise de contrôle restent encore flous. Ils ont demandé des explications aux autorités russes, mais n'ont pas obtenu de réponse pour l'instant. Selon le média d'investigation russe Novaya Gazeta Europe, la société russe LEV Management, où seront logés les actifs, n'a été fondée que l'an dernier et reste peu connue du public. Elle est dirigée par un général du ministère russe de l'Intérieur. Cette décision s'inscrit dans une politique engagée par Moscou depuis le début de la guerre en Ukraine. Renforcer progressivement le contrôle de l'État russe sur les entreprises détenues par des intérêts étrangers. Dans plusieurs cas, la mise sous administration temporaire a été le prélude à une vente forcée ou à une expropriation, comme cela avait été le cas, par exemple, pour Danone et Carlsberg en 2023. Selon une estimation du cabinet d'avocats russe NSP, l'État aurait ainsi saisi depuis 2022 plus de 50 milliards de dollars de biens privés, dont des actifs appartenant à des entreprises étrangères.
5: Altine Lazage. Et pour être complet, la Russie, visée également par de nouvelles sanctions des États-Unis. Donald Trump a promulgué hier soir la loi validée cette semaine par le Congrès qui vise notamment pour la première fois la flotte fantôme de Moscou et qui permet à Donald Trump d'imposer des droits de douane allant jusqu'à 100% contre les pays importateurs de pétrole russe, la Chine et l'Inde notamment. Le président américain qui réagit aussi à la polémique après les révélations sur le financement du mariage de son fils par un homme d'affaires russe proche du Kremlin. Donald Trump assure que Don Jr. remboursera l'intégralité des dépenses engagées.
3: Donald Trump qui semble également avoir gagné un long bras de fer.
5: Après avoir menacé pendant des mois de s'emparer du Groenland, quitte à utiliser la force, le président américain a évoqué cette nuit un rêve devenu réalité en annonçant un accord avec le Groenland et le Danemark pour garantir aux États-Unis un contrôle permanent de la sécurité de l'île. Il promet déjà le déploiement d'une importante présence militaire américaine sur place, alors que le texte devrait être signé selon Copenhague la semaine prochaine en marge de l'Assemblée générale de l'ONU. Édouard Maille.
8: Sans les nommer directement, Donald Trump parle des ennemis des États-Unis, à savoir la Chine et la Russie, des ennemis qui ne pourront jamais avoir de présence militaire ou réaliser certains investissements au Groenland sans une validation au préalable, a expliqué Donald Trump sur son réseau Truth Social. Les États-Unis et le Danemark et le Groenland coopèrent déjà, mais cette nouvelle annonce renforce les restrictions contre des puissances jugées ennemies. Washington dispose actuellement d'une base militaire sur place dans le Nord-Ouest, une base de défense antimissile et de surveillance spatiale. Donald Trump n'avait pas caché son intérêt pour ce territoire semi-autonome du Danemark. Il avait à plusieurs reprises menacé de l'annexer. Le New York Times révélait en avril que Washington négociait pour obtenir l'accès à trois bases militaires supplémentaires, dont deux bases que les États-Unis avaient déjà occupées pendant la Deuxième Guerre mondiale et la Guerre froide, avant de les délaisser. Les détails de ce nouvel accord sont encore flous dans une région riche en ressources naturelles et stratégique du point de vue géopolitique. Édouard Maille, Atlanta, RFI.
5: Et un accord salué dans la foulée de son annonce par le chef du gouvernement groenlandais ainsi que par le Danemark qui évoque un texte bon pour l'OTAN et pour l'Europe. La première ministre danoise Mette Frederiksen précise qu'il reconnaît la souveraineté et l'intégrité territoriale du Danemark ainsi que le droit à l'autodétermination du peuple groenlandais. Un responsable du département d'État américain interrogé par l'agence France Presse précise toutefois qu'une éventuelle accession à l'indépendance du Groenland ne remettrait pas l'accord en question. Donald Trump évoque lui-même un arrangement dont la durée de vie serait infinie.
3: De nouvelles révélations pour ajouter aux inquiétudes sur l'intelligence artificielle.
5: C'était au mois de mai lors de tests standards, une cyberattaque perpétrée spontanément par le modèle d'IA de Google Gemini qui serait parvenu à deviner des identifiants avant de s'arrêter de lui-même selon l'entreprise américaine. Une attaque sur au moins 3 sites, de quoi alimenter encore la panique qui s'est emparée du milieu et des médias ces dernières semaines. Après plusieurs incidents de cette nature et les appels à ralentir le développement de l'IA, pendant que plusieurs experts affirment qu'elle pourrait mener à l'extinction de l'humanité d'ici quelques années, c'est dans ce contexte qu'en Californie, le gouverneur démocrate Gavin Newsom a annoncé hier un décret pour renforcer l'encadrement de l'IA. Loïc Piala.
9: Des lois sur l'intelligence artificielle existent déjà en Californie, l'état où se trouvent des géants du secteur comme Anthropic ou OpenAI. Mais le gouverneur Gavin Newsom veut les implanter plus vite et aller Plus loin, il suggère notamment la création dans ces entreprises d'une kill switch, un moyen de stopper en urgence une superintelligence devenue incontrôlable.
10: Ceux-là même qui se sont engagés dans la course à l'IA nous disent maintenant de ralentir. Les PDG de ces entreprises nous supplient d'être régulés. On devrait les écouter. Et le président Trump a rejeté tous les appels à plus de réglementation. Il a totalement tort. Alors la Californie, une fois encore, agit et donnera le ton. La Californie fera ce qu'elle peut, mais toute la nation doit s'engager et Washington doit faire son travail.
9: Il y a deux ans, pourtant, le même Gavin Newsom avait refusé de promulguer une loi proposant une kill switch. Il ne voulait pas, à l'époque, entraver l'innovation et se mettre à dos la Silicon Valley. Son revirement témoigne des craintes grandissantes face au progrès fulgurant de l'IA. On a par exemple appris hier que des experts en sécurité informatique avaient utilisé Claude, le modèle d'Anthropic, pour pirater OpenAI. Il ne s'agissait que d'un test, mais cette fausse cyberattaque est une nouvelle illustration des capacités de la technologie et de la vulnérabilité de ceux qui la créent. Loïc Piella, Los Angeles, RFI.
5: Et alors que les inquiétudes vont croissant autour de l'IA, le patron d'OpenAI, Sam Altman, fera mercredi prochain une présentation devant le Conseil de sécurité des Nations Unies. Il sera aussi invité aux côtés du patron de Nvidia lors d'un dîner à la Maison Blanche jeudi en présence du président chinois Xi Jinping.
3: Du côté du Nigeria, une enquête demandée par le gouvernement fédéral après la mort de 37 orpailleurs illégaux.
5: Des mineurs appréhendés en milieu de semaine dans des mines clandestines autour de Mina dans l'état du Niger et qui ont perdu la vie dans un centre de détention. Amnesty International dénonce des méthodes brutales. Issa Sanoussi est le directeur de l'ONG dans le pays.
11: Nous pensons que ce drame aurait pu être évité. Et nous pensons que la situation a été très mal gérée. Les victimes sont de jeunes gens. La plupart n'avaient même pas atteint leur majorité. Et même s'ils sont soupçonnés d'être

0: couvre-feu alors que des manifestants ont érigé des barricades et saccagé des bus à Mina. Des vidéos montrent des policiers armes à la main qui semblent ouvrir le feu dans les rues de la capitale régionale.
1: Et puis Julien, dans le sud de la France, c'est une fâcheuse habitude que prend la ville de Carcassonne.
0: Celle de faire la une des journaux, Clotilde, en raison de polémiques liées à l'extrême droite. Elle les collectionne depuis l'élection d'un maire Rassemblement National au municipal de mars dernier. Ultime scandale en date. Une vidéo révélée ce vendredi par le Canard Enchaîné et qui dévoile les propos au relent racistes tenus lors d'une messe par un aumônier militaire d'un régiment de parachutistes. Baptiste Coulon.
2: Les faits remontent à octobre 2025 en la cathédrale de Carcassonne. Devant un parterre de militaires, l'aumônier s'en prend d'abord à l'État et aux dirigeants. Des incompétents, raille-t-il, qui font la morale à tout le monde. Une critique qu'il précise par cette interpellation. Calmez-vous les gauchistes, rire et applaudissements dans la nef. Les mots deviennent ensuite plus virulents. Continuez à avoir ce courage, cette foi. Sinon, dit l'aumônier, on sera ridiculisé, la France moquée et d'autres prendront notre place. Allusion à peine voilée à la théorie raciste et complotiste du grand remplacement, cher à l'extrême droite. Des propos à l'opposé du message de fraternité que doit délivrer le pape d'ici quelques jours en France. Ce n'est pas la première fois que Carcassonne, dirigée par un nouveau maire d'extrême droite, est entachée par une polémique de cet ordre. La semaine dernière, une autre vidéo dévoilait des propos racistes, homophobes et complotistes de policiers municipaux. Le parquet de la ville a ouvert depuis une enquête et suspendu les agents mis en cause.
0: Baptiste Coulon, et hier le ministère des Armées a précisé que l'aumônier avait été rappelé à l'ordre le jour même pour ses propos. La ministre Catherine Vautrin dit envisager une procédure disciplinaire.
1: Julien Coquel-Rohem pour les infos. Et l'actualité vue cette fois par les médias internationaux, votre revue de presse Sophie Pouzrat avec à la une évidemment cet accord sur le Groenland.
3: Oui, le différend entre les États-Unis, le Groenland et le Danemark est désormais arrivé à son terme, déclare le journal groenlandais Sermitsiaq. Les trois parties devraient signer la semaine prochaine un accord renforçant la sécurité dans l'Arctique et la région de l'Atlantique Nord. Pour le New York Times, il pourrait marquer une issue à un problème qui a suscité une vive inquiétude parmi les alliés de l'OTAN plus tôt cette année. Sermitsiaq se rappelle en effet les graves tensions déclenchées par les revendications territoriales du président américain Donald Trump sur le Groenland. Alors les contours de cet accord sont encore flous, mais selon les déclarations du locataire de la Maison-Blanche, il empêcherait les adversaires des États-Unis d'établir une base au Groenland et permettrait d'y étendre la présence militaire américaine, analyse le New York Times, qui note quand même que les deux parties ont décrit l'accord en des termes très différents. Donald Trump parle d'un contrôle permanent américain, tandis que le Premier ministre danois, lui, a préféré insister sur le fait que l'accord reconnaît la souveraineté et l'intégrité territoriale du Royaume du Danemark. Alors, malgré les divergences de sémantique, cet accord a le mérite, reconnaît le journal états-unien, d'offrir la possibilité d'une solution diplomatique à une menace d'origine américaine qui a failli faire basculer l'Alliance occidentale.
1: La presse internationale suit également les élections législatives en Russie qui s'annoncent sans grande surprise.
3: Oui, à la fin, c'est Vladimir Poutine qui gagne, on en parlait hier des réactions de la population russe. Mais ce scrutin est aussi observé en Ukraine, évidemment, par le Kyiv Independent, par exemple, qui voit là ce qui devrait être un rituel de tampon destiné à légitimer le régime du président. Un vote qui a lieu dans un contexte de frustration croissante parmi les Russes face à la guerre, rappelle le journal ukrainien. Au-delà de ce simulacre d'élection sans réelle opposition, la crainte en Russie, mais aussi ailleurs, d'une intensification du conflit. L'Europe est terrifiée par ce qui va suivre, s'alerte le Daily Telegraph à Londres. En privé, les responsables européens de la défense et de la sécurité craignent le début d'une campagne d'action de plus en plus ouverte contre le territoire de l'OTAN qui pourrait suivre les élections. Le spectre d'une nouvelle vague de mobilisation militaire plane aussi en Russie, mais ce serait une décision risquée, dangereuse, profondément impopulaire, tempère le Kyiv Independent. L'inquiétude reste cependant de mise pour les observateurs interrogés par le Daily Telegraph qui sont sûrs d'une chose, Vladimir Poutine reste convaincu non seulement qu'il remportera les élections mais aussi la guerre, un conflit qu'il se représente de moins en moins comme une confrontation avec l'Ukraine qu'avec l'Occident lui-même.
1: Et puis l'actualité musicale aussi, Sophie, dans votre revue de presse.
3: Oui, une habitude, je sais qu'elle vous plaît cette habitude, Clotilde, grande mélomane que vous êtes. On parlait des tubes de Céline Dion qui font résonner Paris depuis une semaine. Eh bien, une autre capitale européenne s'apprête à danser, c'est Madrid, où Shakira pose ses valises jusqu'à la mi-octobre. Autre style, plus pop star colombienne qui revient en Espagne après avoir quitté le pays. On s'en souvient, il y a des années, la tête basse, fraîchement séparée, avec

0: y a un sérieux contentieux avec le fisc espagnol. Mais pour le temps, la plus emblématique des artistes latinos tient sa revanche. La voici qui réapparaît dans toute sa magnificence et sa gloire, prête à se produire dans un contexte de démesure et de célébration rarement vue. L'artiste, en effet, n'a pas fait les choses à moitié. Elle compte un stade sur mesure, une zone gastronomique et même une bibliothèque dans toute son infrastructure prévue. Alors avec ce dispositif, Shakira veut symboliser son succès, analyse le quotidien suisse et célébrer l'immigration latino-américaine. Alors symboliser son succès, c'est aussi l'avis d'El País qui juge que la chanteuse atteint son meilleur moment commercial alors que les promoteurs évoquent 600 000 billets vendus quand même. Célébrer l'immigration latino-américaine, en revanche, c'est à nuancer, selon l'avis d'un musicologue colombien, un compatriote donc de la pop star. Interrogé par le quotidien espagnol, il s'agit plus d'une action de carte postale pour les touristes que de quelque chose qui nous amène vraiment à réfléchir aux racines des choses. Alors, véritable ode à la latinité ou coup marketing bien orchestré, il y aura 12 jours pour le vérifier, tranche El País.
1: En tout cas, que ce soit Céline Dion ou Shakira, ce que je regrette, c'est que vous n'ayez jamais chanté la revue de presse.
0: Bientôt,
1: de
0: je vous promets.
1: Bah, j'espère, la prochaine fois. Merci à vous. Les patrons d'OpenAI et de Nvidia conviés à un dîner en présence de Xi Jinping. Ce sera la semaine prochaine lors du déplacement du président chinois aux États-Unis. Et ce sera certainement l'occasion de parler du sujet du moment qui préoccupe une partie de la planète, le développement trop rapide de l'intelligence artificielle. Sauf que Pékin ne partage pas vraiment les mêmes peurs que l'Occident. Bonjour Joris Zilberman.
2: Bonjour.
1: La Chine qui ne veut pas forcément, elle, freiner le développement de l'IA. Par contre, Pékin a peur d'un autre poison, Joris, c'est que l'IA soit un danger mortel pour le Parti communiste.
2: Oui, c'est le plus haut responsable du renseignement chinois qui a sonné l'alerte. Un cri d'alarme publié dimanche dernier dans un article du magazine officiel China Cyberspace. L'intelligence artificielle pourrait menacer le maintien au pouvoir du Parti communiste en Chine. Alors, ce haut responsable s'appelle Chen Yixing. Il est à la tête du ministère de la Sécurité d'État et il écrit ceci dans le style classique du parti, je cite, « Des forces hostiles et des individus aux intentions cachées, des tourne l'IA pour mener une guerre de propagande et une guerre cognitive contre la Chine, ce qui menace directement sa sécurité politique, institutionnelle et idéologique. Alors, qui sont ces forces hostiles? Eh bien, Chen Yixing cite les Américains Anthropic et OpenAI. Leurs modèles de pointe d'IA ont, selon lui, été transformés en armes et elles représentent de nouvelles menaces pour la cybersécurité.
1: Il faut dire, Joris, qu'il y a une espèce de guerre des mots qui monte ces jours-ci entre le gouvernement chinois et les géants américains de l'IA.
2: Oui, car Pékin a très mal pris l'appel du PDG d'Anthropic, Dario Amodei, a appelé ces jours-ci à ralentir le développement de l'IA. Il n'est pas le seul, d'ailleurs, Elon Musk et le patron d'OpenAI, Sam Altman, ont le même avis. Évidemment, il est impossible de freiner l'IA dans le monde sans la Chine et ses champions nationaux comme DeepSeek, Z.AI et Moonshot, qui possèdent des modèles d'IA presque aussi puissants que ceux d'Anthropic et d'OpenAI. Or, les dirigeants chinois ont vu rouge. Pardon pour cette expression facile. Dans un éditorial, le quotidien très nationaliste Global Times, qui est un porte-voix du parti, a qualifié la déclaration du PDG d'Anthropic comme un appel à peine voilé à contenir la Chine. C'est, selon le quotidien chinois, un manuel de guerre froide pour le secteur de l'IA.
1: Pour comprendre ce qu'il y a derrière ce débat, il faut aussi préciser que la Chine ne considère pas l'IA comme un danger pour l'humanité.
2: Absolument, il n'y a aucune angoisse publique de la part des dirigeants chinois, ni des patrons des géants nationaux de l'IA. Personne ne parle, comme Sam Altman en 2015, des dangers d'une IA surhumaine comme la plus grande menace pour la survie de l'humanité. Cette crainte, en Chine, n'est ni au cœur de la politique dans ce secteur, ni dans la culture technologique chinoise. Et pour cause, selon les experts, les entreprises chinoises de l'IA ont un accès qu'elles jugent encore limité à la puissance de calcul de l'IA. Les progrès, selon elles, sont lents. Et donc, de leur point de vue, le décollage technologique est encore loin. Au diapason, les décideurs politiques chinois se concentrent sur la mise en place de chaînes d'approvisionnement robustes en IA et sur l'adoption croissante de l'IA dans l'ensemble de l'économie. Et pour l'instant, le Parti communiste en Chine est davantage préoccupé par la création par l'IA de deepfakes de dirigeants politiques, ou bien que l'IA tienne des propos inappropriés appropriés sur Taïwan ou sur la répression de Tiananmen. Ils craignent que les chatbots d'IA ne créent des addictions psychologiques, qu'ils menacent la sécurité des enfants et par-dessus tout, qu'ils provoquent de l'instabilité sociale ou pire, un mouvement de masse suffisamment puissant pour renverser le Parti communiste.
1: L'Asie en mouvement, la chronique de Joris Zilberman. Et dans l'actualité également ce samedi 19 septembre à 7h22 TU, de grands médias américains excluent la Maison Blanche, CNN, Politico, MSN Now. Annonce de Donald Trump qui les accuse de diffuser de fausses informations et qui les interdit avec effet immédiat, dit-il, même si la mise en demeure de cette décision reste encore entourée d'incertitudes. Au moins 31 morts au Pakistan lors d'une attaque d'un quartier général de la police dans la ville de Kohat dans le nord. Attaque à l'explosif et aux armes à feu revendiquées par un groupe islamiste. Le président français envisage un plan de protection des infrastructures critiques face aux attaques hybrides menées par la Russie en Europe. La France qui appelle par ailleurs Moscou à revenir sur sa prise de contrôle d'actifs de certaines entreprises européennes qui sont implantées en Russie comme Auchan et Nestlé. Et puis il est recouvert d'un magnifique pelage tacheté. Une nouvelle espèce de félin sauvage a été découverte en Bolivie. C'est une première depuis plus d'un siècle observée dans la région montagneuse de Los Yungas où les habitants l'ont surnommé le Tilcayo. La politique en France avec la gauche qui prépare sa primaire pour choisir son représentant pour la présidentielle de 2027. Ce sera au mois d'octobre, un Charlotte Urien Tomaka et avec finalement 5 candidats.
3: Oui, 5 candidats vont concourir à la primaire du pôle social-démocrate dont le premier tour aura lieu les 9 et 10 octobre, 5 et pas 6, après l'éviction in extremis du député Philippe Brun, visé par le signalement d'une ex-collaboratrice qu'il accuse de violence, ce qu'il dément. 5 donc, le patron du PS, Olivier Faure, l'eurodéputé Place Publique Raphaël Glucksmann, l'ancienne candidate Ségolène Royal, le député Jérôme Guedj et le président du petit parti de la gauche républicaine et socialiste Emmanuel Morel. 5 concurrents donc pour un tour de chauffe petit format avec au mieux 100 000 votants attendus, mais l'affluence à une primaire n'est pas une garantie de succès. Il y a 10 ans, 2 millions d'électeurs s'étaient déplacés pour choisir Benoît Hamon qui avait récolté seulement 6% des voix à la présidentielle. Le risque premier reste donc l'affaiblissement réciproque des candidats. Les compétitions fratricides sont souvent les plus violentes et ce sont celles qui laissent le plus de traces. Là, c'est le favori Raphaël Glucksmann qui a le plus à perdre. Il est déjà l'objet de tirs croisés d'Olivier Faure, mis en minorité au sein d'un parti dont il ne veut pas lâcher le manche et d'une revenante, Ségolène Royal. Raphaël Glucksmann est accusé par ses rivaux d'être libéral et même de séduire d'ex-macronistes.
1: Raphaël Glucksmann, il joue la présidentielle quand Olivier Faure, lui, il joue l'avenir du PS.
3: Oui, deux logiques s'affrontent, l'une présidentielle, l'autre partisane, avec 10 à 14% dans les sondages. Raphaël Glucksmann vise le leadership à gauche, voire le second tour. Il l'a déjà fait aux européennes de 2024. Olivier Faure, lui, mise sur l'orthodoxie socialiste et semble déjà préparer la après 2027, en renouant avec Jean-Luc Mélenchon. Reste enfin la possibilité que cette primaire ne fasse que des victimes, avec un vainqueur fragile, aussitôt contesté et lâché. C'est le pari incertain d'un autre revenant, François Hollande, qui se rêve en recours.
1: Oui, c'est la question finale, hein, Charlotte. Est-ce que cette primaire peut produire un candidat commun sans laisser derrière elle une gauche plus divisée qu'au départ?
3: C'est tout l'enjeu. La primaire socialiste pourrait autant révéler les divisions de la gauche que favoriser son rassemblement. Les candidats divergent, notamment sur la stratégie d'alliance et la place de LFI. Le scrutin d'octobre sera donc un test. Au-delà du résultat, les perdants accepteront-ils de soutenir le vainqueur? C'est toute la difficulté de cette primaire.
1: Charlotte Urien-Tomaka pour la chronique politique. Et en un coup de baguette magique, cap à l'ouest de la France, la Bretagne, terre de légende et de sorcellerie. Ça ne pouvait être que là qu'il fallait monter cette exposition. Ma sorcière mal nommée, c'est en ce moment à l'abbaye de Daoulas. Une exposition donc sur l'histoire d'une figure féminine pleine de mystères et souvent controversée. Reportage de Muriel Malouf.
4: La particularité de la figure de la sorcière, c'est que c'est celui qui la désigne, qui la montre du doigt, qui la nomme ainsi. Et dans l'histoire et dans les cultures, on remarque que ces femmes-là ne se désignent pas elles-mêmes comme des sorcières.
5: D'où le titre « Ma sorcière mal nommée » trouvé par Edith Joseph, commissaire de l'exposition à l'abbaye de Daoulas. L'histoire des sorcières est vieille comme le monde et va tanguer entre femmes sages, respectées et femmes bouc émissaire traquées. Le parcours commence avec la section de la nuit et du secret. Nous sommes au pic de la chasse aux sorcières en Occident. Edith Joseph.
6: On a choisi de montrer des peintures du XVIIe siècle françaises et européenne de Saba. Donc on va avoir toute une iconographie qui va se développer sur la base des traités de démonologie où on a ces femmes nues qui copulent avec des démons, qui sacrifient des bêtes, des enfants, qui embrassent le cul du bouc. Et on l'a mis en face d'un autre personne à qui on pourrait attribuer cette dénomination de sorcière, qui est en fait la prêtresse vaudou, qu'on la retrouve au Bénin à partir première trace du 15e siècle jusqu'aux époques plus récentes sur des pratiques en Louisiane ou un peu moins récemment en Haïti. Mais par contre, on a là une figure de femme qui est très intégrée dans la société et c'est finalement le colonialisme qui l'aura désignée comme une sorcière.
5: Une désignation qui verse dans le féminicide en ce XVIIe siècle. L'exposition montre des images d'un mémorial pour commémorer les 91 victimes, 77 femmes et 14 hommes brûlés vifs entre 1621 et 1663.
6: Il s'agit du mémorial de Steineset qui se trouve en Norvège et c'est le seul mémorial européen qui commémore un massacre de femmes. Et on a une chaise qui brûle éternellement, d'un feu éternel, pour rendre hommage à ces femmes.
5: Une œuvre signée Louise Bourgeois. Les créations contemporaines ponctuent d'ailleurs l'exposition, se réappropriant l'image de la sorcière comme un être bienveillant. Mais par ailleurs, des documents, films et photos témoignent de persécutions qui continuent aujourd'hui, notamment en Inde et en Afrique. Ainsi, au Ghana, des femmes souvent veuves se retrouvent dans des camps de sorcières, bannies par des pasteurs ou des chefs traditionnels.
1: Le reportage de Muriel Malouf, ma sorcière mal nommée, c'est à découvrir jusqu'au 29 novembre à l'abbaye de Daoulas dans le Finistère en Bretagne. Restez avec nous dans un instant, l'actualité africaine.
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11: Bienvenue dans cette nouvelle chronique naturaliste de la Nichoule, une chronique qui nous est proposée comme chaque semaine par des membres de la LPO, la Ligue de protection des oiseaux et de la biodiversité, l'antenne Royan-Vercors. Aujourd'hui, nous accueillons Luc. Bonjour Luc.
12: Bonjour.
11: Et François, salut François.
13: Bonjour Radio Royan Vercors.
11: Alors aujourd'hui, on va parler d'une chronique qui fait croix-croix, qui croisse, qui... on va parler des grenouilles.
13: Tu crois? Oui, c'est l'époque où c'est la reproduction, hein, c'est le printemps pour les oiseaux, les mammifères et les batraciens. Et donc les grenouilles aussi, bah, c'est l'époque où elles vont pondre. Donc par exemple la grenouille rousse, qui est une grenouille qui est assez commune en fait, qui est une petite grenouille de 7 cm à peu près de long, elle peut pondre très tôt, même quand il y a de la neige en montagne, elle peut pondre, elle est très pressée en fait. Donc les grenouilles, les crapauds, les tritons et tout, ils reviennent pratiquement là où ils sont nés pour pondre et pour se reproduire. Et donc, par contre, la grenouille rousse, elle peut faire beaucoup d'œufs parce que c'est, il faut après les œufs pour évoluer, c'est vraiment très aléatoire. Donc, elle sur 300 œufs qu'elle va pondre, et il y en a peut-être un ou deux qui va arriver à être adulte. Donc, c'est des tout petits œufs qui sont pondés dans l'eau. C'est très gélatineux. Je pense que la plupart des gens ont déjà vu ça. Ça fait des amalgames chez les grenouilles. Donc, dans une mare, il peut y avoir une ponte, deux pontes, dix pontes, suivant la taille. Et chez les crapauds, la différence, c'est que c'est des filets. C'est des filets qui peuvent faire 10 cm, 1 mètre, 2 mètres. C'est des filets qui s'entrecroisent. Donc, c'est une différence qui est très notable. Et voilà. Donc, la grenouille rousse, elle peut monter jusqu'à 2800 mètres d'altitude, qui est très haut. Donc, elle arrive à survivre. Elle craint pas le froid, elle. Et elle peut vraiment pondre dans des toutes petites mares, en fait, de rien du tout. Alors, c'est dangereux parce que les petites mares, elles peuvent sécher très vite. Donc, cette année, c'est humide. Elles craignent rien. Après, au niveau de la migration, elles peuvent partir aussi, essayer de coloniser sur 1 ou 2 kilomètres, mais pas plus. Hein. Elles peuvent pas aller quand même très loin. Et ça, on le sait aussi parce que quand on crée des mares, donc il y a une grosse tendance, heureusement, à faire des mares, créer des mares. Et bien, quand on crée une mare, c'est un trou d'eau, et le trou d'eau, il se remplit très vite par les grenouilles, par les libellules et tout ça. Donc, les libellules, c'est plus facile à voir parce que ça vole, donc ça peut aller très loin. Mais les grenouilles aussi, elles arrivent toutes seules et très vite, en fait. Donc, elles ont un instinct à trouver un nouveau territoire. Alors, le problème de quand elles partent aussi chercher un peu ailleurs, les dangers aussi, c'est les routes. Donc, il y a des endroits comme la petite route qui descend au lac de Bouvante, la route sur la droite, là, qui va directement au barrage, et bien là, il y a de grosses tendances de migration. Et là, il y a certaines jours, certaines nuits, bon, heureusement, il n'y a pas beaucoup de circulation, mais là, il y en a des dizaines, voire des centaines qui traversent la route, quoi. Donc là, il faut faire très attention. Donc la LPO a certains endroits, comme dans des collines, un endroit où elle met des filets pour les attraper, pour leur faire traverser la route, pour pas qu'elles se fassent écraser. Donc c'est très énergivore au niveau du temps aussi. Donc il faut poser des je sais pas 100, 200, 300 mètres de filets. Et puis tous les jours, là c'est vraiment tous les jours, elles tombent dans des seaux et on les fait traverser à la main. Voilà, donc ça se fait aussi. Donc l'idée après, c'est de faire des crapauducs. Les crapauducs, c'est de faire des trous et faire traverser les grenouilles sous la route, en fait. Donc ça se fait de plus en plus aussi, et ça fonctionne. Mais tout ça demande beaucoup de temps et des bénévoles. Voilà, il faut beaucoup de bénévoles, mais ça arrive à fonctionner.
12: Oui, alors on va faire une petite aparté avec la botanique, parce qu'il y a, un lien qui se fait avec les grenouilles. Il vient de loin, mais vous allez voir que c'est assez facile à comprendre. La rainette, on n'en a pas parlé là aujourd'hui, c'est pas des rainettes, là, hein, c'est des grenouilles.
13: Par chez nous, il n'y en a pas vraiment.
12: Rana, je crois que c'est en latin, la rainette. Oui. Hein, et dans ces endroits très humides, poussent certaines plantes, hein, entre autres des plantes qui ressemblent, que tout le monde connaît, qui s'appellent les boutons d'or. Hein, et les boutons d'or, c'est des renoncules. Hein. Donc Rana, Ranunculus, c'est l'endroit où vivent les grenouilles et où vivent aussi les boutons d'or. Voilà, donc c'est bien un nom d'animal qui a donné un nom de plante. C'est pas commun.
11: Merci pour l'anecdote qui va ravir les auditeurs et les auditrices de Radio Rayon Vercors. Et en ce sens, moi je vais te poser une question, François. Comment on dissocie et on différencie une grenouille d'un crapaud, visuellement? Parce qu'on fait souvent la confusion, ouais. On ne sait pas trop si on est face à un crapaud ou une grenouille... Comment est-ce qu'on peut reconnaître
13: les grenouilles? Donc chez nous, on a la grenouille rousse et la grenouille agile. C'est des petites grenouilles, donc de 7 cm à peu près, et qui sont beaucoup plus petites. Et le crapaud commun, par exemple, est beaucoup plus gros. Et la grenouille a la peau lisse, en fait. Voilà. Les rainettes, on n'en a pas vraiment chez nous. C'est plutôt méditerranéen. Hein. Enfin, dans le sud de la Drôme, il y en a. Hein, mais sur le Royan, moi, j'en ai jamais entendu. Mm-hmm. Ça fait beaucoup de bruit, hein, les rainettes. Ouais. Mais voilà. Et les crapauds ont une peau très verruqueuse. Ils ont des grosses verruques sur la peau. Voilà, c'est une des distinctions. Mais chez nous, on n'a pas non plus une. Il y a d'autres crapauds aussi, un peu plus au sud, dans la Drôme et autres, qu'on n'a pas nous chez nous. Nous, on est plus limité au niveau, hein, par la grenouille rousse, la grenouille agile, le crapaud commun. Voilà, les autres, moi, je les connais pas, en fait. Donc après, il faut aller plus au sud.
11: Et tu disais qu'elle pouvait aller assez haut en altitude, cette grenouille rousse. Est-ce que tu sais si sur les hauts plateaux, il y a des batraciens? Est-ce qu'il y a une...
13: Mais oui.
11: Ouais, il y a une population là-haut.
13: Oui. Il y a une population qui se reproduit sur les petites mares de après la fonte des neiges, ou en même temps, en fait. Oui, sur les hauts plateaux, il y en a. Moi, j'en ai vu, oui, sur les hauts plateaux, des pontes de grenouilles. Alors, c'est pas les crapauds, hein, c'est les grenouilles rousses ou grenouilles agiles, hein, qui sont là-haut. Mais oui, elles s'adaptent. Elles sont vraiment adaptées au milieu montagnard.
11: Voilà. Et le cycle de reproduction de la grenouille, donc on connaît un peu ces images qu'on a vues tous dans nos cours de sciences naturelles quand on était à l'école. On voit qu'il y a l'œuf, le têtard qui grandit, les pattes qui poussent et qui devient grenouille. Combien de temps ça prend ce cycle entre le moment de la ponte et le moment où on a vraiment une grenouille
13: Ça dépend beaucoup de la température, en fait. Comme pour l'éclosion, une fois que les œufs sont pondus, s'il fait 10, 20 degrés, ça va aller très vite. Ça s'adapte, en fait, hein, et tous les animaux, même les larves de libellules, ça dépend beaucoup de la température et de ce qu'ils ont à bouffer aussi après. Mais ça peut être de quelques semaines pour, dans un endroit plutôt humide où elles ont bouffé, où elles peuvent être adultes. Ça peut être plusieurs mois. Voilà. Donc c'est vraiment très variable par rapport à la taille et la taille des animaux et la température, voilà, c'est ce qui guide l'évolution. Elle s'adapte, en fait, voilà, ils fonctionnent comme ça.
11: Et alors, est-ce que toi, tu as un retour à nous faire sur la population des grenouilles ou peut-être des batraciens dans le Royan-Vercors? Est-ce que c'est constant? Est-ce que ça augmente? Est-ce que ça diminue?
13: Alors, on fait pas de comptage de protocole, et ça existe, les protocoles, hein. Moi, je fais pas. Mais ça va plutôt bien. Dès qu'on fait une mare, il y en a. Donc, à la ferme des Roussets, ils ont fait une mare. Donc, la même année, les grenouilles et les libellules arrivent tout de suite. Donc, ça veut dire que les populations existent. Et après, ça dépend, voilà, s'il faut garder les zones humides, d'une part. Ce qui n'est pas toujours le cas, et puis créer des nouvelles mares. Et c'est vraiment lié à l'humidité et aux zones humides. Donc plus il y a de zones humides, et bien mieux les animaux, les amphibiens se portent. Et dans le Royan, moi je ne pense pas qu'il y ait vraiment de problème par rapport à ça, quoi.
11: Ouais, il y a de l'humidité entre les combles, les rivières. Il y a pas mal de milieux différents, et c'est aussi des endroits où on peut observer pas mal de flore, Luc. Ces endroits, ces zones humides.
12: Ah oui, alors ces
11: précieuses.
12: Zones humides, là, par contre, là, pour la flore, c'est plus difficile de faire réinstaller une flore quand on fait une mare, bien entendu. Il faut
11: du
12: temps.
11: Ça prend
12: du temps. Il faut du temps. Il faut un temps. Oui, il faut beaucoup, beaucoup de temps. On a beaucoup de mal à comprendre déjà, de savoir. L'agriculture a évidemment installé une agriculture. Hein, c'est tout. Alors, ça a des zones qui ont été drainées. Il y a des zones qui sont. Mais probablement que la plaine du Royan, il y avait des zones humides. Hein, il y a encore des boresses dans des fossés. On retrouve un petit peu des roseaux, on trouve un petit peu des massettes, des choses comme ça. Mais c'est des vestiges d'une ancienne flore qui était là, ainsi de suite. Avant de pouvoir refaire une flore comme ça, mais on l'a remarqué quand même. Je sais qu'en plaine du Rhône, il y a eu des expériences de recalibrage des fossés pour refaire des zones inondables avec des fossés qui ont été tracés sinueusement, ainsi de suite. Et on voit bien que dès l'instant l'eau déborde, ça donne dans les prairies beaucoup d'humidité et assez rapidement, eh ben, des espèces de marais qui étaient disparues reviennent, ainsi de suite. Alors on ne sait pas d'où, si, on le sait, hein, c'est le vent, c'est les graines qui arrivent, les animaux qui les amènent, les humains aussi, ainsi de suite. Donc il y a des expériences comme quoi ça va aussi assez vite. Mais c'est temporaire. On installe une flore comme ça. Alors évidemment, tout ça, ben c'est faut le multiplier. Faut multiplier les zones humides. C'est très très important, très très important.
11: Eh ben, on va rester sur cette note de fin, sur une invitation donc à multiplier les zones humides à la fois pour les batraciens comme la grenouille rousse dont on a parlé dans cette chronique, et puis pour la flore assez précieuse, et puis également pour les mammifères, c'est précieux aussi ces zones humides, notamment l'été. Merci pour cette chronique, François.
13: Merci Radio Royan, Vercors.
11: À bientôt.
12: Merci.

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0: 17h ici à Paris, 15h en temps universel, 18h à Moscou.
1: Antoine Galen.
0: À la une, ce scrutin déjà joué d'avance en Russie. Deuxième jour d'élections législatives, les premières dans le pays depuis l'invasion de l'Ukraine en février 2022. Le parti de Vladimir Poutine est le grand favori. Reportage dans un bureau de vote de Moscou en début de journal. Nous serons également au Yémen, où les combats continuent entre les Houthis et les forces gouvernementales soutenues par l'Arabie Saoudite. 48 morts ces dernières 24 heures. Depuis la reprise des affrontements début septembre, plus de 100 000 personnes ont été déplacées. Business is business. Aux États-Unis, Donald Trump ne veut pas entendre parler d'une régulation de l'intelligence artificielle. Une position qui irrite le gouverneur démocrate de Californie. Gavin Newsom a donc signé un décret pour renforcer l'encadrement de l'IA. Et puis en France, l'université d'été du Modem s'est ouverte hier. À 7 mois de la présidentielle, François Bayrou appelle à une primaire allant de la gauche modérée à la droite. Le suspense est presque inexistant, mais les Russes sont appelés aux urnes. Deuxième jour d'élections législatives en Russie, les premières dans le pays depuis l'invasion de l'Ukraine en février 2022. 450 sièges de la chambre basse du Parlement doivent être renouvelés. Un scrutin déjà joué d'avance. Le parti de Vladimir Poutine est le grand favori, car de nombreux candidats d'opposition n'ont pas pu se présenter. Malgré tout, certains électeurs ont souhaité se rendre dans les bureaux de vote. Reportage à Moscou de Jean-Didier Revoy.
2: Dès l'entrée dans le bureau de vote, la responsable prévient les électeurs. Les bornes pour le vote électronique ne marchent pas, mais il y a des solutions.
3: Voter avec des bulletins en papier ou revenir lorsque le terminal fonctionnera.
2: Pas de grosse affluence, mais des allées et venues constantes. En ce vendredi, les gens travaillent et surtout, on peut voter derrière son ordinateur, comme l'a fait Vladimir Poutine. Natalia est retraitée et elle reconnaît ne pas fonder de grands espoirs sur cette élection.
4: C'est difficile de dire que quelque chose peut changer. Il y a tellement de choses qui vont de travers. Alors on va espérer que tout ira bien.
2: Igor est lui aussi assez fataliste.
5: Je vis dans ce pays. Je dois voter, bien sûr. Je m'attends à tout et au meilleur.
2: Retraitée, Ella juge que les choses ne se passent pas trop mal, mais reconnaît quand même qu'un vœu lui tient à cœur, même s'il n'est pas directement lié à ces élections.
6: Je voudrais que la guerre se termine. Nous avons une vie normale, nous pouvons acheter à manger, des médicaments et des traitements, plus ou moins.
2: Une liberté de ton qui tranche avec les propos d'Olga.
7: Les gens doivent aller voter. Vous savez, je ne fais qu'accomplir mon devoir de citoyenne. Et le résultat, on le verra quand ils commenceront à travailler.
2: Les Russes peuvent encore voter jusqu'à demain soir 20h, mais l'issue du scrutin ne fait guère de doute. Jean-Di Revoy à Moscou, RFI.
0: Et ce matin, la Russie a fait état de puissantes cyberattaques contre les systèmes de vote, mais la situation est revenue à la normale. Pendant ce temps, les attaques entre la Russie et l'Ukraine continuent. Hier soir, une frappe russe a fait 2 morts dans la ville de Soumy. De son côté, Donald Trump a promulgué une loi imposant de nouvelles sanctions contre Moscou. Elle vise en particulier le secteur de l'énergie. Le texte permet au président américain d'imposer des droits de douane pouvant atteindre 100% sur les pays importateurs de gaz et de pétrole russe. Grosse confusion près de l'aéroport de Riyad où des explosions ont été entendues. Une première dans la capitale saoudienne depuis la reprise des affrontements avec les Houthis du Yémen. Plusieurs habitants ont constaté des fumées noires et un réservoir de carburant d'Aramco a été aperçu en feu. Pour le moment, les vols sont annulés ou reportés. Cet événement intervient donc au moment où les combats font rage dans le sud du Yémen. Ils opposent les forces gouvernementales soutenue par l'Arabie Saoudite et les combattants pro-iraniens Houthis. Le bilan est de 48 morts lors des dernières 24 heures. Selon des sources militaires gouvernementales, 17 soldats ont été tués. Les Houthis annoncent eux la mort de 31 de leurs combattants. Des affrontements qui ont de nombreuses conséquences. Plus de 100 000 personnes ont été déplacées depuis la reprise des combats début septembre. Abla Junaidi, l'Organisation internationale pour les migrations, appelle donc à une action urgente.
8: Dès le début de l'offensive des Houthis, les humanitaires s'en alarmaient. Un nombre toujours plus grand de déplacés se répandant en quelques heures à travers plusieurs provinces, rendant leur décompte et donc la réponse à leurs besoins complexe. Le rythme des déplacements dépasse les capacités de suivi des humanitaires, souligne l'organisation. D'après le dernier décompte de l'OIM ce vendredi, désormais plus de 100 000 personnes ont été contraintes de fuir leur foyer. La région de Taiz concentre à elle seule 63 000 de ces personnes. Les familles familles fuient parfois de nuit avec très peu d'affaires, s'alarme l'organisation onusienne. Celle-ci fournit des abris d'urgence, des articles de première nécessité, une aide alimentaire et des services de protection au Yémen, mais aussi en Afrique. De l'autre côté du détroit de Bab el-Mandeb, au cœur du conflit, à Djibouti, 2776 personnes ont également été recensées par l'OIM en provenance du Yémen. L'organisation appelle les donateurs à financer rapidement la réponse humanitaire, alors que de nouveaux déplacements sont attendus dans les prochains jours.
0: Blajounaïdi, un accord de défense a donc été trouvé au sujet du Groenland. L'annonce a été faite par Donald Trump hier soir. Les États-Unis, le Danemark et le Groenland doivent signer un accord contraignant la semaine prochaine. Le président américain a déjà annoncé le développement d'une importante présence américaine sur place. Avec cet accord, Washington empêche d'autres pays de le faire et il ne sera pas non plus possible de réaliser des investissements sensibles sans l'accord des États-Unis. Accord salué par la première ministre danoise, Mette Frederiksen, affirme qu'il sera bon pour l'OTAN et l'Europe. De son côté, le chef du gouvernement groenlandais, Jens Frederik Nielsen, s'est réjoui d'un compromis. Donald Trump, toujours qui ne veut pas réguler l'intelligence artificielle. Ces derniers jours, le président américain et plusieurs figures de son camp se sont opposés aux appels des patrons de la tech à ralentir le développement de l'IA. Les craintes liées à cette nouvelle technologie sont pourtant nombreuses. L'inquiétude s'est notamment amplifiée après l'avertissement devenu viral lancé il y a 10 jours par Jacob Coxon, démissionnaire d'Anthropic et ancien d'OpenAI. Face à ça, le gouverneur démocrate de Californie, Gavin Newsom, a annoncé hier un décret pour renforcer l'encadrement de l'IA. Correspondance de Loïc Piala à Los Angeles.
9: Des lois sur l'intelligence artificielle existent déjà en Californie, l'état où se trouvent des géants du secteur comme Anthropic ou OpenAI. Mais le gouverneur Gavin Newsom veut les implanter plus vite et aller plus loin. Il suggère notamment la création dans ces entreprises d'une kill switch, un moyen de stopper en urgence une super intelligence devenue incontrôlable.
10: Ceux-là même qui se sont engagés dans la course à l'IA nous disent maintenant de ralentir. Les PDG de ces entreprises nous supplient d'être régulés. On devrait les écouter. Et le président Trump a rejeté tous les appels à plus de réglementation. Il a totalement tort. Alors la Californie, une fois encore, agit et donnera le ton. La Californie fera ce qu'elle peut, mais toute la nation doit s'engager et Washington doit faire son travail.
9: Il y a 2 ans, pourtant, le même Gavin Newsom avait refusé de promulguer une loi proposant une kill switch. Il ne voulait pas, à l'époque, entraver l'innovation et se mettre à dos la Silicon Valley. Son revirement témoigne des craintes grandissantes face au progrès fulgurant de l'IA. On a par exemple appris hier que des experts en sécurité informatique avaient utilisé Claude, le modèle d'Anthropic, pour pirater OpenAI. Il ne s'agissait que d'un test, mais cette fausse cyberattaque est une nouvelle illustration des capacités de la technologie et de la vulnérabilité de ceux qui l'a créé. Loïc Piella, Los Angeles, RFI.
0: Et mercredi, le patron d'OpenAI, Sam Altman, va faire une présentation au Conseil de sécurité de New York. Réunion organisée à l'initiative de Paris face au récent dérapage de l'intelligence artificielle. En France, la dette publique devrait atteindre 119,3% du PIB cette année. Elle pourrait même grimper à 121,7% en 2027. Voici l'alerte lancée par le ministère de l'économie. Pendant ce temps, les prix des carburants atteignent des sommets. 2,39€ le litre de gasoil, c'est un record. Sur les réseaux sociaux, 8 ans après le mouvement des Gilets jaunes, les appels à manifester le 17 octobre prochain se multiplient. Contexte particulièrement tendu donc à 7 mois de la présidentielle et hier s'ouvrait l'université d'été du Modem, Charlotte Turien-Tomaka.
11: Pour le chef du parti centriste, c'est le constat d'un second tour de plus en plus probable entre le RN et LFI, sans que personne ne donne le sentiment de le mesurer, qui l'amène à penser qu'une primaire est nécessaire pour trouver un autre candidat. À ses yeux, les candidatures de Gabriel Attal et Édouard Philippe manquent de légitimité et de dynamique. Objectif affiché, bâtir une coalition désengagée, comme il l'appelle, qui rassemblerait de la gauche qui refuse l'alliance avec Jean-Luc Mélenchon, à la droite républicaine qui refuse la compromission avec l'extrême droite. Pour François Bayrou, impossible pour la droite, la gauche ou le centre, de gouverner sans coalition, faute d'une majorité suffisamment large, reconnue et légitime, après la présidentielle et les législatives qui pourraient suivre. À ses côtés, Bernard Cazeneuve, invité de la rentrée du Modem, a salué, je cite, la sagesse des propos de François Bayrou. Mais si les deux hommes se retrouvent sur cette idée, la...

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2: Samedi 19 septembre, c'est le grand final du festival Fulgurance à Kliuskla. C'est un événement gratuit. En septembre, le festival itinérant Fulgurance met le cap vers le bassin de la Confluence pour un voyage artistique et poétique entre Livron, L'Oriole et Kliuskla. Avec à son bord la compagnie de théâtre de rue Les Fugaces et les musiciens et musiciennes du Grand Chahut Collectif. Après 3 jours de rencontres et d'échanges avec celles et ceux qui font vivre le territoire autour de cette question « Mais qu'est-ce qui nous rend vivants ?» on se donne rendez-vous à Kliuskla pour une soirée conviviale et festive. Au programme, le spectacle de théâtre de rue en déambulation dans le village vivant de la compagnie Les Fugaces et le bal-concert de Frisette +++ accompagné des musiciens et musiciennes du Grand Chahut Collectif. Mais également la possibilité de faire les visites guidées de la fabrique de poterie de Kliuskla, une exposition de cartes postales sonores menée par le Grand Chahut Collectif. Un banquet festif est proposé par la gare à coulisses. Il est payant sur réservation, mais le snack sera également sur place, le bar aussi. C'est un événement gratuit, l'ouverture du site démarre à 16h, l'entrée est libre. Ça se passe sur le parking de la fabrique de poterie à Kliuskla. L'entrée est libre, certes, mais les réservations sont fortement conseillées pour la visite de la fabrique de poterie, pour le banquet et pour le spectacle, car la jauge est limitée. Eh bien, on vous attend pour une grande soirée festive et conviviale, samedi 19 septembre, à Kliuskla. Et toutes les informations sont sur le site de la gare à coulisses.
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1: Je vous ai compris.

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Il y a beaucoup de faits divers, il y a des délires qui se multiplient, les policiers sont la cible, les victimes. Est-ce que vous pensez qu'il faudrait plus les entourer, les aider? On parle de vraiment...

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